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Bon réveil au son de Canal et Famille, les Soccer. Aujourd'hui c'est jeudi, dernier jour de la semaine puisque demain c'est férié. Oh là là, quelle chance qu'on a. C'est le 7 mai qui commence aujourd'hui, une journée particulière aussi pour toute l'équipe de Canal FM car on sera sur scène pour vous accompagner ce soir durant le concert privé de Canal FM. Mais avant d'être à ce soir, il faut commencer la journée par le bifort du réveil de Canal FM. Jusque 6h, on va écouter quelques extraits de ce qui s'est passé hier dans le réveil de Canal FM. Ces extraits, vous les retrouvez quand vous voulez sur canalfm.fr en formule podcast. Il y a Pink qui arrive avec sa fille Willow Sage Hearts. Il y a aussi Alex Warren. Avant cela, on fait un petit point sur la météo prévue pour ce jeudi avec des éclaircies et des nuages au programme de toute la journée. Ce sera un peu plus nuageux d'ailleurs cet après-midi que ce matin. Il peut y avoir aussi par endroits ce matin quelques formations brumeuses. 6 degrés, c'est la température actuelle pour 4 degrés, à Trélon comme à Loquignol. On ira jusque 15 degrés dans l'après-midi, 17 sous l'influence du soleil sur Maubeuge et à Vennes-sur-Helpe. Alex Warren, Never Dreams, c'est le retour des hits sur Canal FM.

0: Foraine, c'est le nom de l'album dont est extrait La Lune de Christophe Maé à 5h09. Pour la suite, il va y avoir Christina Aguilera ou encore le petit nouveau de Pierre Demar. On s'écoute ça juste après le premier extrait de ce qui s'est passé hier dans le réveil de Canal FM. Et hier, on a eu un heureux gagnant au Boss Code. Il s'appelle André, écoutez.
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0: Ça y est, on vient de composer le numéro de téléphone de la personne sélectionnée ce matin. Ça bip de tous les côtés quand on fait un numéro de téléphone, nous, hein, c'est incroyable. Allô ?
4: Oui ?
0: Bonjour André.
4: Bonjour.
0: C'est NJ de Canal FM, comment ça va ?
4: Ça va.
0: André, je t'appelle pour le boss code.
4: 6550.
0: 6550. Allez, on vérifie ça tout de suite. Eh ben c'est gagné André, voilà, 170 euros de plus de porte-monnaie.
4: Voilà. Merci beaucoup.
0: Ah ben avec plaisir André, comment ça va?
4: Ça va, oui.
0: Bon, bah ça va mieux avec.
4: Par le temps.
0: Ouais, ça, on fait avec. Hein. Sinon ça va mieux avec 170 euros de plus en porte-monnaie de toute façon.
4: Ah ben c'est impeccable.
0: Bon, on t'envoie ça très vite, on fait des gros bisous et on te dit à bientôt, d'accord?
4: Oui, ben merci.
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0: Je pense à vous et Pierre Demar à 5h19 minutes. Bon réveil, hein, si c'est le cas. Belle route si vous apprêtez à la prendre pour aller taffer. Ou encore bon courage, hein, si vous êtes même déjà en train de travailler. Bien réveillé pour passer cette journée avec Kadel et Feb. C'est jeudi, aujourd'hui. La suite, Harry Styles avec Older You. Manon Lisa avec le petit pêcheur et puis un nouvel extrait de ce qui s'est passé hier dans le réveil de Kadel FM, le chiffre du jour. Extrait à retrouver quand vous voulez sur kadelfm.fr.
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0: 6, voilà le chiffre de ce jour. 6% d'entre nous avons déjà fait ceci, mais quoi ?
2: Seulement 6%.
0: Seulement 6.
2: Pas beaucoup, hein ?
0: Non.
2: Alors,
3: on a volé ?
2: Volé ?
0: Non, c'est pas ça.
3: Tu vas nous donner un avis.
2: Fait le tour du monde.
3: Quand même, c'est énorme.
2: Il n'y en a pas beaucoup.
3: C'est vague, hein, là.
2: Qui prennent l'avion, je sais pas.
0: Alors, cette chose-là est pour le moment interdite et illégale en France.
2: Ah bon ?
0: Mais 6% des Français l'ont déjà fait.
3: Pratiquer la polygamie.
0: Non, c'est pas ça.
3: C'est un rapport avec les drogues ?
0: Non.
2: Un rapport avec les logiciels, là, pour avoir plein de chaînes de télé ?
0: Non, c'est pas ça.
2: C'est pas ça. C'est interdit en France, hein.
0: Alors, je rajoute, c'est donc toujours illégal en France, alors que. Tout partout en Europe, c'est autorisé.
2: Ah bon ? Qu'est-ce qui est autorisé en Europe ? Bon, il y a le...
0: Posez-moi donc des questions.
3: Est-ce qu'on peut le faire tout nu ?
0: Bah, tu le fais habiller tout nu comme tu veux.
3: D'accord.
2: Est-ce que ça se fume ?
0: Ça se fume pas.
2: Est-ce que ça se mange ?
0: Ça se mange pas.
2: Bon, d'accord. Ça se boit pas non plus ?
0: Non.
3: C'est palpable ?
0: Pas vraiment.
2: Oh là là. Alors ?
3: Bah, on sait pas.
0: Eh ben, j'ai compris que vous ne savez pas.
2: Non, là, oui,
0: ce sont les tests ADN dits récréatifs pour savoir plus ou moins nos origines.
3: Oh.
0: 6% des Français l'ont déjà fait alors que c'est interdit et illégal en France,
2: ah bon,
0: alors que dans les autres pays européens, c'est autorisé.
3: Ah bah d'accord, très bien. Yeah.

0: Somber avec Unbreaker à 5h30 sur Canal FM. Très bon réveil avec nous. On va faire un point, tiens, sur l'actualité de ce jeudi qui commence. On a aussi rendez-vous avec Shakira et Belé pour Algo Tu. Et puis à 6h40, on écoutera un nouvel extrait de ce qui s'est passé hier dans le réveil de Canal FM. J'ai fait jouer Vanina et Paul au jeu Talaref. On va écouter ça dans quelques minutes. Pour le moment, place à l'actualité avec Marie Safati.
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2: L'essentiel de l'actualité, une pause dans la crise au Moyen-Orient. Donald Trump suspend temporairement son opération militaire dans le détroit d'Ormuz pour laisser une chance à un accord avec l'Iran. Washington évoque des progrès mais menace toujours de frappe en cas d'échec. En parallèle, cette annonce fait déjà chuter les prix du pétrole alors que ce passage stratégique reste crucial pour l'économie mondiale. Ce drame qui a eu lieu dans l'Aisne, une collégienne de 14 ans a été tuée à l'arme blanche ce mercredi matin en pleine rue. À l'arrivée des secours, la jeune fille était déjà décédée. Une enquête pour assassinat est ouverte à la gendarmerie. Les enquêteurs interrogent l'entourage et recherchent activement l'auteur des faits. Le navire de croisière bloqué au large du Cap-Vert doit accoster d'ici 3 jours à Tenerife, aux Canaries. 3 cas suspects d'antivirus ont déjà été évacués vers les Pays-Bas. L'OMS évoque 8 cas au total, dont 3 confirmés. Mais selon l'organisation, le risque global est faible. Sauf cas critique, les passagers étrangers seront rapatriés chez eux après une évaluation sanitaire. Une visite du pape en France, Léon XIV pourrait se rendre à Paris et à Lourdes fin septembre. La conférence des évêques de France évoque une première ébauche de programme, une invitation soutenue par Emmanuel Macron. Ce déplacement marquerait une visite importante du souverain pontife, très attaché à l'histoire spirituelle du pays. Et puis carton plein pour les Bleus aux Mondiaux de tennis de table. L'équipe de France, menée par les frères Lebrun, a dominé le Portugal 3-0 et file en quart de finale. Prochaine étape, un duel face à l'Angleterre ou au Brésil.

0: Despacito.
1: Quel tube, quel succès, Luis Fonsi avec Daddy Yankee, Despacito. Il est 5h41, nouvel extrait de ce qui s'est passé hier dans le réveil de Canal FM. J'ai fait jouer Vanina et Paul au jeu Talaref, extrait à venir. À venir aussi le hit de Tame Impala et Jenny. À la question, reste-t-il des places pour accéder au concert privé de Canal FM ? Moi, personnellement, il m'en reste 4 à vous offrir. Je ferai ça entre 6h et 9h. Une raison de plus d'écouter le réveil de Canal FM.
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1: On va jouer au jeu Talaref, spécial musique des années 2010-2025. Vanina Paul, vous êtes prêtes ?
3: Bien sûr. Oui.
1: Vous aussi, dans le poste, essayez de répondre à ces questions. Écoutez bien, qu'est-ce que Miley Cyrus dit pouvoir acheter elle-même ?
4: Des fleurs.
1: Voilà, un point pour Vanina. Comment s'appelle cette fameuse fille qui n'a que 16 ans et qui attend un enfant ?
4: Aurélie.
1: Tu joues quand tu veux.
5: Bah ouais, mais je sais pas de quoi
4: Aurélie
5: parle.
4: N'a que 16 ans et elle attend un enfant, non ?
1: Bah non. Oui, non, ça lui parle
4: sa
1: pas.
4: Sa famille et ses parents lui parlent d'avortement.
5: Bon, allez, c'est qui ?
4: Colonel Riel.
5: Ah oui, d'accord.
1: D'après Louane, qu'est-ce qui est le jour qu'on retient ?
5: Ah.
6: C'est le jour 1, celui qu'on retient, celui qui s'efface.
1: Quelle chanson de Francis Cabrel a été reprise en live par Shakira en 2011 ?
4: Je t'aimerai.
1: C'est pas du tout ça.
4: Non.
5: Bah alors.
1: Non, c'est pas ça.
5: Nanana.
1: Eh ben, c'est pas je t'aimais, je t'aimais.
5: Je l'aime à mourir.
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1: Attention ex aequo, de partout, voici l'ultime question. Qu'est-ce que VG Dream demande à l'équipe de France de ramener à la maison ?
5: La coupe à la maison.
1: C'est Vanina qui était juste avant toi.
5: Oh.
1: Je suis désolé. C'est Vanina qui gagne.
4: Merci. Ah bah fallait être plus rapide.
5: Ouais, je vais donner quand même la réponse.
4: Ah, oui,
5: en entier.
4: Trop tard.

0: bah ça c'est du culte hein, les amis. Francis Cabrel à 5h51 dans le Before du Réveil de Canal FM. Oh bah je dis oui hein. Ah je dis oui. Voici l'horoscope de ce jeudi. Les béliers, l'énergie et la forme vous accompagnent aujourd'hui.
1: Taureau, le calme et l'absence de stress dopent votre efficacité.
0: Gémeaux, la patience est de mise si vos projets tardent.
1: Cancer, une nouvelle relation pourrait venir ravir les célibataires.
0: Lion, votre partenaire attend beaucoup de vous aujourd'hui.
1: Vierge, des moments mémorables vous attendent avec votre conjoint.
0: Balance, vos talents créatifs se remarquent au travail.
1: Les scorpions, le dialogue et la communication aident votre couple.
0: Sagittaire, vos objectifs professionnels sont enfin atteints.
1: Capricorne, les rivalités sont dures à supporter.
0: Verseau, un besoin de changement se fait sentir dans votre vie.
1: Enfin, on termine avec les poissons. Prendre du temps pour vous, ressourcer est nécessaire, sachez-le.
0: Très belle journée avec Canal FM et avec Ritza dans une poignée de secondes.
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1: Bonjour, bienvenue. Effectivement, il est 6h et on continue de se réveiller hein, sur Canal FM jusqu'à 9h. C'est le réveil de Canal FM qui va sonner. Nous sommes jeudi, c'est le 7 mai, dernier jour de la semaine, puisque demain, c'est férié pour bon nombre d'entre vous. Bon, sinon, ce matin, jusqu'à 9h, on va s'informer toutes les 30 minutes. On va se divertir aussi, vous offrir du cadeau et vous diffuser que des bons hits, hein, bien évidemment. Le prochain, c'est signé Superbus et Kyo avec OK KO.

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1: Le ciel sera mitigé ce matin avec une alternance entre passages nuageux et éclaircies parfois belles. Du côté température, elles sont en baisse par rapport au jour précédent. Il fait 4 degrés dehors pour 3 de ressenti à Marbré et Azvan. Dans l'après-midi, les passages nuageux seront nombreux et parfois denses, hein, avec des éclaircies qui devraient d'ailleurs se développer en deuxième partie d'après-midi, fin de journée et soirée. Les températures remontent un peu, 14 degrés attendus au plus chaud cet après-midi, 16 de ressenti à Louvigny-Quesnoy par exemple, ou encore Flourzy.
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1: L'actualité s'intéresse à ce jour, pardon, les infos du jour, voilà, c'est mieux comme ça, avec Paul Schuller, les toutes premières, hein, de Sambre à Vénois, tirage, bonjour Paul.
2: Et bonjour Angie, bonjour à tous. Dans ce journal, on reviendra sur la création d'un nouveau centre de formation en usinage à Fény. On évoquera également un acte de cruauté gratuit envers un cygne de l'étang du Pont-Rouge à Le Quesnoy. Et puis pas d'augmentation des impôts locaux pour la commune de Louvral. Mais tout d'abord, donc, l'inauguration de ce nouveau centre de formation pour l'AFPI, pour dédié aux formations d'alternance pour l'usinage à Fény. 2 millions d'euros ont été investis pour créer ce nouveau bâtiment avec 7 salles de cours, équipées bien sûr des dernières technologies, d'une ligne de production, de plusieurs robots. Un objectif bien sûr, former l'ensemble des salariés aux nouvelles technologies, aux métiers de demain, aux métiers du nucléaire également, pour l'ensemble de 150 entreprises du bassin de la Sambre et de l'arrondissement d'Avesnes-sur-Helpe. David Skripczak, le directeur général du pôle formation de l'AFPI Nord-Pas-de-Calais.
3: Alors, l'AFPI

0: un centre de formation régional donc qui accueille trois typologies de publics, des salariés d'entreprise, des demandeurs d'emploi et des apprentis, essentiellement dans les métiers industriels. Donc les métiers sur lesquels nous formons le plus sont la maintenance, la conduite de ligne, l'électricité, la chaudronnerie, l'usinage, carrés, la logistique, donc tous les métiers historiques liés à la métallurgie, puisque nous sommes l'outil de l'UIMM qui est l'Union des industries des métiers de la métallurgie. Aujourd'hui, c'est 14 implantations, c'est 270 salariés permanents, c'est 18 000 salariés accueillis par an et 1300 apprentis. Donc on est en plein développement. On a inauguré effectivement 7-8 sites depuis une petite dizaine d'années parce qu'on veut un maillage très très fort, parce qu'on pense qu'être au plus proche des entreprises c'est important par rapport aux déplacements que les apprenants devraient avoir à faire.
1: Un acte de cruauté gratuit envers un cygne de l'étang du Pont-Rouge à Le Quesnoy. Hier, après plus de 10 jours de convalescence, le cygne qui avait été blessé après avoir été visé par des tirs de carabine le 23 avril dernier a été remis à l'eau par Marie-Sophie Laine, la maire du Quesnoy, vice-présidente de la région en charge de l'agriculture. Elle souhaite dénoncer ces actes de cruauté car s'il ne s'agit pas d'une première, des caméras de vidéosurveillance vont d'ailleurs être installées aux alentours de cet étang du Pont-Rouge à Le Quesnoy. Pas d'augmentation des taux d'imposition locaux pour la commune de Louvrel en cette année 2026. Elles seront donc au même niveau que l'an dernier, que ce soit pour les taxes foncières sur le bâti, le non bâti ou la taxe d'habitation pour les résidences secondaires. À noter que la ville va percevoir 3 700 000 euros d'aide de la part de l'État. C'est en baisse de 200 000 euros par rapport à l'an dernier. Le département du Nord réalisera des travaux de réfection sur la route départementale 965 à Foyon à partir de lundi et pendant une durée de 3 jours avec route barrée et la mise en place d'une déviation par la place de l'église. Des travaux sur la ligne entre Hirson et Aulnoy-Lille, c'est la ligne SNCF. SNCF Réseau va mener une nouvelle phase de travaux à partir de lundi et jusqu'au 6 juin prochain avec pour conséquence l'annulation de plusieurs trains en journée remplacée par des cars. Bientôt, un nouveau toit pour Eurocave à Fourmies. Plus de 570 000 euros vont ainsi être débloqués en urgence pour rénover donc cette toiture de l'entreprise Eurocave. C'est le leader mondial des caves à vin de luxe. C'est le site de production qui appartient à la communauté de communes du Sud Avesnois qui va donc bénéficier de cette nouvelle toiture. Un site qui est loué donc à Eurocave. Un hôpital de jour vient d'ouvrir ses portes à Guise pour mieux dépister les troubles de la mémoire, notamment les troubles cognitifs, donc avec la possibilité d'avoir un bilan complet et donc une prise en charge sur une demi-journée pour notamment toutes ces personnes souffrant de maladies approchant de l'Alzheimer. Le retour du festival Jolly Jazz avec Bouger Rock, l'association de Maubeuge annonce qu'une nouvelle édition aura bel et bien lieu cette année. Ça sera du 3 au 15 juillet. L'ensemble des partenaires sont de nouveau au rendez-vous pour offrir une dizaine de concerts, 10 étapes donc du 3 au 15 juillet. Et puis notez également un concert de Fabrice Piéton. Ça, c'est au programme de ce week-end. Ça va se passer ce dimanche 10 mai, donc à 16h, en l'église de Wallers-en-Fagne. Entrée gratuite.
2: Et puis l'événement, c'est ce soir, le concert privé de Canal FM. Merci Paul pour toutes ces idées de sortie d'un long week-end qui commencera donc tout à l'heure. Ouais. Effectivement. 6h06, Canal FM, la radio plus proche de vous. Ce soir, effectivement, c'est le grand soir avec bon nombre d'artistes au concert privé de Canal FM. Ces artistes, vous allez les retrouver ce matin entre 9h et 13h. Avec Geoffrey dans la ligne des auditeurs pour des interviews un peu croustillantes. J'en dis pas plus. Pour la suite, il y a Superbus et Kyo. Les hits s'installent sur Canal FM.

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0: Avec Méline Bellet, on est loin de l'original. Hein. Titanium, c'était quand même David Guetta et Sia, hein, ça donnait ça. Alors, on est quand même loin. Merci en tout cas à Méline Bellet pour cette jolie petite balade. Il est 6h13.
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0: On va s'imaginer ce matin que notre frigo prend la parole. Et justement, si notre frigo pouvait parler, il dirait quoi de nous ? C'est la question posée ce matin sur les réseaux sociaux de Canal FM. Je vous invite à imaginer.
2: Alors, on regarde notre frigo, c'est ça ?
0: Ton frigo, et puis il te dit quelque chose sur toi.
2: Bah, il me reste un poireau.
0: Ok. Ouais, bah, ça peut être ça. Pourquoi pas ?
2: Il reste pas grand-chose.
0: Non, Paul, mais c'est vrai. Il te reste un poireau.
2: Ah non, un petit fond de lait pour demain matin quand même. Bon, ça va.
0: Ok. Vanina, que dirait ton frigo ?
2: Écoute, j'ai la
0: mais pourquoi pas ? Écoute, pourquoi pas ? C'est pas de souci.
3: Qu'est-ce qu'il me dirait ? Je pense qu'il me dirait qu'il est temps qu'il parte en retraite.
0: Ah, il est mort. Il est vieux.
3: Le frigo à mon âge.
2: Fait du bruit ?
3: Non, il fait pas de bruit. Il est encore très fonctionnel.
2: Il refroidit quand même.
3: Mais oui, mais il a mon âge. C'est maman qui l'a refilé.
2: Parce que c'est les meilleurs.
3: Oui, mais. Moi, j'aimerais bien un autre frigo.
0: Ah, d'accord.
3: Un grand et un gros frigo. Mais tant qu'il fonctionne, il restera.
0: Tu le gardes, voilà. Ça c'est bien.
3: Mais
0: c'est
3: en tout cas, jour où il part en retraite, il l'aura bien mérité.
0: D'accord, quand tu la porte, ça grince.
3: Non,
0: bah, c'est
3: ah
0: qu'il
3: non,
0: est encore bon.
3: Je vous
0: hein.
3: jure que la lumière fonctionne, tout fonctionne.
2: Et bah, garde-le.
3: Il a fait je ne sais combien de d'accord. déménagements.
0: Tu peux me dire de quelle marque est ton frigo ?
3: Friac.
0: Donc si vous avez un frigo Friac, les amis, sachez que ça peut vivre longtemps.
3: Ah bah, voilà. Le mien,
0: c'est
3: en tout cas,
0: de le dire.
3: Vit très bien.
0: Moi, de mon côté, si mon frigo pourrait parler, il me dirait « Arrête de manger du fromage ».
3: Oh.
0: Ouais, sinon il me dirait ça, le fromage, faut que tu lèves le pied.
3: Il faut te calmer sur le fromage.
0: Ouais, ouais, parce que moi, dès que j'ai un petit creux, que j'ouvre le frigo,
3: aussi.
0: J'attaque le fromage.
3: Ah bah, voilà. Moi aussi. Mais en même temps, vaut mieux ça qu'une petite saloperie de
0: oui.
3: biscuits.
0: Oui, bien sûr. Bon, voilà, on a tout dit, les amis, à vous de faire pareil. Si votre frigo pouvait parler, il dirait quoi de vous ? Racontez-nous sur les réseaux sociaux de Canal FM.
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0: D'Isis avec Théodora pour Mélodrama, 7h17, Canal FM, la radio plus proche de vous, celle qui offre tous les matins un peu de sous-sous grâce au Boscode. Hier, André est parti avec 100 euros, André d'Aulnoy-Aymeri. Qui prendra les 100 euros ce matin grâce au Boscode? Peut-être vous, les amis. Si c'est pas déjà fait, courez donc vous inscrire, canalfm.fr, et notez donc le code du jour, c'est le 3119, 3119. Elle, c'est Angèle, hein, vous l'avez reconnue avec Justice pour What You Want. Ça arrive sur Canal FM, arrive aussi la question qui fait débat. Et la question est la suivante. Peut-on encore partir en vacances ou en week-end sans partager de photos sur les réseaux? Vous cliquez oui, vous cliquez non. Vous réagissez aussi en message vocal. Racontez-nous tout ça au 07 81 54 7222.
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0: Manu, ciao, me gustas tu. 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Déjà 6h29, bon réveil. Elle, c'est Charlotte Cardin. Son hit The Way We Touch est au programme du réveil de Canal FM, tout comme celui de Daniel Balavoine. Rappelez-vous, vivre ou survivre. On écoute tout ceci juste après la météo et les infos.
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0: Et la matinée débute sous un ciel nuageux et quelques éclaircies. Cela s'ennuagera un peu plus d'ailleurs en fin de matinée. Du côté des températures, elles sont fraîches au réveil. C'est 5 degrés dehors pour 4 de ressenti. Du côté d'Aumont ou encore d'Avesnes-sur-Helpe. Dans l'après-midi, le temps restera variable avec un ciel partagé entre nuages et éclaircies. Des éclaircies beaucoup plus belles hein, au fil des heures. Et puis du côté des températures, on gagnera quelques degrés par rapport au jour précédent. On va atteindre les 14 degrés cet après-midi pour un ressenti de 16 à Fény ou encore Fourmi. Pour demain vendredi, le ciel restera changeant avec davantage d'éclaircies dès le matin, malgré quelques passages nuageux. Les températures minimales seront un peu plus douces, 6 degrés attendus à Jeumont et le Quesnoy. L'après-midi s'annonce agréable malgré des passages nuageux parfois denses. Les maximales grimperont jusqu'à 17 voire 18 degrés sous abri à Maubeuge ou encore Ferrières-la-Grande.
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0: Et à 6h30, on va faire le tour de l'actualité. On va commencer par la Sambre avec Tirache avec les titres du journal de 7h. Bonjour Paul.
2: Et bonjour Angie, bonjour à tous. 18 mois de prison, c'est la peine qui a été prononcée à l'encontre d'un habitant des provinces françaises à Maubeuge qui avait agressé son ex-compagne en pleine rue et devant ses enfants. C'était donc des violences conjugales en récidive. Une sortie de route spectaculaire à Louquignol en forêt de Mormal. C'était hier vers 16h sur la route départementale 951. Très grièvement blessé, l'homme a été conduit à l'hôpital de Maubeuge. Et puis on reviendra sur l'ouverture de la caverne, le nouveau bar à ambiance d'un fourmi, mais bien plus qu'un bar, c'est aussi un caviste, une salle de karaoké privatisable complétée par divers services.
0: Rendez-vous à 7h pour en savoir beaucoup plus. Là, on continue de s'informer sur le plan national et international avec Alex Gauthier.
3: Bonjour à tous, à la une de l'actualité, le navire de croisière MV Ondius reprend la mer. Immobilisé au large du Cap-Vert après des cas d'antivirus, le bateau se dirige désormais vers Tenerife. Les passagers seront examinés à leur arrivée. L'évacuation va commencer lundi à partir des Canaries. L'OMS se veut rassurante et estime que le risque de contamination reste faible. Une adolescente de 14 ans tuée à l'arme blanche hier dans l'Aisne, près de Soissons. La collégienne a succombé à plusieurs coups de couteau portés sur la voie publique. Un homme de 23 ans, présenté comme un possible ancien petit ami de la victime, a été interpellé quelques heures plus tard. Une enquête pour assassinat a été ouverte. Une cellule psychologique a été mise en place au collège de la jeune fille. Un appel à la grève à la SNCF. 4 syndicats de cheminots annoncent un mouvement le 10 juin prochain. Ils dénoncent des réorganisations jugées néfastes pour la santé des salariés, mais aussi des suppressions de postes et des pressions accrues. L'intersyndicale réclame également de véritables négociations salariales. C'est mai à vélo, autrement dit un mois dédié à ce mode de transport écolo. Le défi est simple, parcourir un maximum de kilomètres pour encourager les déplacements à vélo au quotidien. Et le marché évolue, moins d'achats de vélos neufs, mais davantage d'entretien et de réparation en hausse de plus de 10%. Reportage de Mylène Desbac.
4: Ils sont 10% en France à utiliser leur vélo quotidiennement pour se déplacer. Mariana doit faire réparer le sien.
5: Je l'utilise beaucoup. Je dois changer les freins, tout. Mais parce que c'était un investissement pour moi avant.
4: Plutôt qu'acheter un nouveau vélo, elle préfère faire confiance à Alessandro qui est réparateur de vélos à domicile.
6: Il y a un problème de dérailleur.
4: Depuis quelques temps, il a de plus en plus de demandes pour faire réparer les vélos.
6: Les réparations, ils ont augmenté, donc un peu pour des aspects géopolitiques, donc par exemple l'augmentation des prix de l'essence et le fait que le vélo aussi, il conjugue bien des petits trajets avec l'efficacité de la rapidité d'un vélo, donc il n'y a pas d'embouteillage, il n'y a pas de problème de parking, on fait aussi un peu de sport.
4: De plus, le vélo permet d'économiser et de réduire son impact environnemental.
3: Mais à vélo, c'est jusqu'à la fin du mois. Et en football, Paris retrouve la finale de la Ligue des Champions après son match nul hier soir sur le terrain du Bayern Munich 1-1. Les Parisiens l'emportent 6-5 sur les matchs aller et retour. Ils vont retrouver Arsenal en finale le 30 mai prochain à Budapest, en Hongrie. Voilà pour l'essentiel de l'actualité. Belle journée à tous.
0: Merci beaucoup Alex Gauthier et bravo à ton équipe fétiche. Voilà. Pour la suite, à 6h34, Charlotte Gardin comme annoncé, Daniel Balavoine également. Et puis on évoquera le chiffre du jour. Tiens, justement, on va parler des Parisiens ce matin, puisque 27% des Parisiens auront ce point en commun en 2050. Mais quel est ce point en commun pour 27% des Parisiens en 2050? Si vous avez une petite idée, les amis, vous dégainez le WhatsApp et vous nous répondez via le 07 81 54 7222. Bon courage et bonne chance à vous.

0: Vaste sujet que celui-ci, abordé par Daniel Balavoine. Vivre ou survivre à 6h41 sur Canal FM.
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0: 27% des Parisiens auront ce point en commun en 2050. Lequel ?
2: De ne pas avoir de permis de conduire.
0: Non.
2: Non ?
0: Non.
2: Bah de plus avoir de voiture alors. On n'est pas dans la voiture du tout ?
0: Bah non.
3: Est-ce qu'on est dans le logement ?
0: Pas du tout. Alors, on n'est pas dans la voiture, on n'est pas dans le logement.
3: On est dans les sous ?
0: Non.
2: Alors 27%.
3: On est dans les animaux ?
0: Non.
2: L'âge.
3: On est dans.
0: C'est-à-dire ?
2: Ben 27%, ils auront plus de 60 ans.
0: Je sais pas. Bah, ils auront, oui, 60 ans. Pile poil. En 2050, 27% des Parisiens auront 60 ans. Ça montre quelque chose, c'est que le vieillissement se fait dans les villes.
2: Oui, et puis que les jeunes, ils partent à la campagne.
0: Exactement. T'as tout compris.
1: Mais oui, bien sûr. 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

0: Déjà 6h47, c'est jeudi, nous sommes le 7 mai. Belle journée avec Canal FM.
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0: Et cette info concerne le biopic sur Johnny Hallyday. Les gens m'appellent Lido. On connaît le remplaçant du remplaçant. L'acteur Benjamin Voisin a été choisi pour incarner Johnny dans le biopic réalisé par Cédric Jimenez. Le magazine Paris Match a dévoilé d'ailleurs une première photo ce mercredi. On y découvre cet acteur de 29 ans avec la banane rockabilly et la guitare à la main. Il remplace Raphaël Quenard qui a quitté le projet. Benjamin Voisin devrait chanter même lui-même les titres à l'écran. Et surprise dans le reste du casting, on y voit Laura Smet qui va jouer sa propre grand-mère, Huguette Claire, la mère de Johnny. Le tournage commence dès le 1er juin et le film racontera l'ascension de Jean-Philippe Smet de ses tout débuts jusqu'à ses concerts mythiques au Parc des Princes de 1993. Sortie prévue l'été 2027, il n'y a plus qu'à patienter.
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11: 6h54 sur Canal FM.
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12: On commence l'horoscope de ce jeudi 7 mai avec le signe du jour, les Verseaux. Un besoin de changement se fait sentir dans votre vie.
13: Et on y va pour le tour des autres signes, les Béliers, l'énergie et la forme vous accompagnent aujourd'hui.
12: Taureau, le calme et l'absence de stress dopent votre efficacité.
13: Les Gémeaux, la patience est de mise si vos projets tardent.
12: Cancer, une nouvelle relation pourrait venir ravir les célibataires.
13: Attention les Lions, votre partenaire attend beaucoup de vous.
12: Vierge, des moments mémorables vous attendent avec votre conjoint.
13: Les Balances, vos talents créatifs se remarquent au travail.
12: Scorpion, le dialogue et la communication aident votre couple.
13: Vos objectifs professionnels, les Sagittaires, sont enfin atteints.
12: Capricorne, les rivalités sont dures à supporter.
13: Et enfin, les Poissons, prendre du temps pour vous ressourcer est nécessaire.
12: Allez, passez tous et toutes une très belle journée. Au son de
13: Canal FM.

0: c'est Jennifer Lopez. Retour gagnant, hein, grâce à David Guetta pour cette star, cette Meet Tonight. On écoute ça juste après les infos, la météo, car ça y est, c'est officiel. Il est 7h. Un très bon réveil au son de Canal FM, la radio plus proche de vous. Dans une dizaine de minutes maintenant, on écoutera la chanson artificielle du jour, le principe de ce rendez-vous. Chaque matin ou presque, on essaie d'évoquer un événement en chanson. Et là, bon, on va s'intéresser au concert privé de Canal FM de ce soir. On a imaginé que vous étiez impatient de venir nous voir. Voilà, ça donne une jolie petite chanson qu'on écoute sur Canal FM très bientôt.
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0: Et en matinée, le ciel restera partagé entre nuages et belles éclaircies. Les températures sont en légère baisse avec à peine 5 degrés dehors pour le moment, jusque 4 de ressenti à Aulnoy-Aymeri et Jeumont. Dans l'après-midi, les nuages seront encore bien présents avec quelques passages plus denses avant le retour d'éclaircies plus franches en fin de journée. Les températures remonteront légèrement. Il fera 14 degrés au plus chaud, ressenti de 16 à Lequesnoy par exemple ou Ferrières-la-Grande. Pour la suite, on attend un soleil plus généreux vendredi et samedi avec un thermomètre en hausse et de la douceur. On atteindra jusqu'à 21 degrés hein, samedi sous abri. Le temps devrait tourner à l'orage par la suite entre dimanche et début de la semaine prochaine avec de nouveau une baisse des températures.
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0: L'actualité de Sambre avec le tirage à présent avec Paul Schuller. Bonjour.
2: Et bonjour Angie, bonjour à tous. Dans ce journal, des inquiétudes pour le devenir du musée de la machine parlante à Coussorles. Un blessé grave dans une sortie de route en forêt de Mormal. Et puis beaucoup de monde pour l'ouverture de la caverne à fourmis. Mais tout d'abord, 18 mois de prison, c'est la peine qui a été prononcée à l'encontre d'un habitant des provinces françaises à Maubeuge qui avait agressé son ex-compagne en pleine rue et devant ses enfants. Âgé de 22 ans, le prévenu avait déjà été condamné pour des faits de violence conjugale avec l'interdiction justement de rentrer en contact avec son ex. Sa peine de prison est assortie d'une exécution provisoire avec maintien en détention.
0: Parlons maintenant de cette sortie de route spectaculaire à Loquignol, en forêt de Mormal.
2: Il était 16h ce mercredi, lorsqu'un automobiliste a perdu le contrôle de sa voiture alors qu'il circulait sur la route départementale 951 en direction de l'auberge du Godelot. Là, le véhicule a atterri sur le toit dans un fossé. Conscient mais blessé grièvement, le conducteur a été pris en charge par le SMUR de Maubeuge. Sa voiture a été déclarée épave. Hier soir, l'état de santé de la victime restait préoccupant. Le musée de la machine parlante à Coussorles dans le Val de Sambre est-il menacé de disparition? À la suite du décès de son fondateur Jean-Paul Mailleux, cet établissement unique dans la région des Hauts-de-France qui conserve et valorise un patrimoine sonore et technique exceptionnel à travers plus de 400 appareils d'enregistrement et de diffusion, ne dispose plus de ressources suffisantes pour garantir sa survie. La députée de Maubeuge, Sandra Delannoy, a donc interpellé cette semaine sur ce sujet via une question écrite la ministre de la Culture. Elle a demandé au gouvernement de pouvoir accompagner la sauvegarde de ce musée via un soutien financier exceptionnel, une labellisation patrimoniale ou un accompagnement technique.
0: Beaucoup de monde à l'ouverture de la caverne, ce nouveau bar à ambiance de fourmis.
2: Après Saint-Quentin, Ternier et Guise, et en attendant une prochaine éventuelle ouverture dans le Val-de-Sambre, les créateurs de la caverne ont jeté leur dévolu sur l'ancien magasin et atelier des cycles Prissette situé près de Carrefour sur la ZAC de la Marlière pour le transformer en un nouveau lieu branché. Bien plus qu'un simple bar à ambiance, la caverne c'est aussi un caviste, une salle de karaoké privatisable complétée par une boutique de cigarettes électroniques et de CBD, un fast-food et une salle de jeu. Des terrains de pétanque ont même été aménagés à l'extérieur près des terrasses. Se voulant à la fois familial et convivial, ce nouveau lieu accueillera aussi régulièrement des food trucks pour compléter l'offre de restauration proposée par l'établissement. Le témoignage de Jean-Christophe Le Buzulier, c'est le fondateur de la caverne et directeur de réseau.
3: Depuis que je suis adolescent, mon rêve c'était d'ouvrir un bar. Donc on a décidé de créer une cave. Et ensuite, on a dit, on va faire un peu moins sombre, on va plus éclairer les choses, on va faire des tables hautes, beaucoup de canapés pour se poser, voilà. Et les jeux, voilà. Les jeux, c'est fléchettes, flipper, mais ça c'était de base. C'est quand t'ouvres un bar, t'as un baby, t'as un billard et puis t'as des fléchettes. Si on aurait eu la place de mettre deux salles karaoké, on l'aurait fait. Là, c'est juste que les lieux ont fait que on pouvait en mettre qu'une seule et en plus au sous-sol. Donc voilà, on aurait eu beaucoup plus de place, on aurait peut-être fait un salon de tatouage ou en fait c'est selon la place du bâtiment. À Guise, il est très grand, donc on va mettre un magasin de club électronique dedans bientôt. En fait, tout dépend du local qu'on va visiter.

0: d'actualité.
1: On continue le journal de Canal FM avec près de 7 millions d'euros d'investissements programmés cette année à Avesnes-sur-Helpe.
2: C'est ce qui a été annoncé en tout cas en fin de semaine dernière lors du vote du budget primitif qui a été adopté à l'unanimité, y compris d'ailleurs par les deux membres de l'opposition. La moitié de ces investissements sera consacrée bien sûr à la réfection de la piscine municipale. Alors que la ville s'attend à recevoir moins de recettes avec une petite baisse des dotations de l'État, la municipalité d'Avesnes a également décidé de diminuer ses dépenses en fonctionnement, de ne pas toucher à la part communale sur les taxes foncières pour le bâti et le non-bâti. Seule la taxe d'habitation sur les résidences secondaires augmentera de 1,97 points. Cette délibération a aussi été votée à l'unanimité. La création d'un musée virtuel et participatif à l'EHPAD Maubeugeois de la Maison du Moulin, qui est gérée par le centre hospitalier de Maubeuge. Ce nouvel espace culturel a été réalisé avec le concours des résidents et leurs familles. Les images virtuelles ont été produites par la société régionale Hello Art Up avec le soutien financier de la fondation AJ2R La Mondiale. L'ouverture en juin d'un Drive Leclerc avec station-service aux abords de la RN2 à Fontaine-lès-Vervins. Deux ans après sa fermeture, cette ancienne station Total va donc ouvrir ses portes à l'initiative des responsables du centre commercial Leclerc à Buire, qui après Hirson et Fourmis en profiteront donc pour ouvrir leur troisième drive en tirage, histoire de concurrencer Intermarché, Aldi et Carrefour, déjà implantés sur Vervins depuis quelques années. Et puis un marché des quatre saisons sera organisé ce samedi au centre socioculturel de la Ture à Jeumont. Vous y trouverez sur place une dizaine de producteurs du terroir, des artisans et un espace restauration. S'est organisé au profit de l'association Renaissance du patrimoine à Coussorle. Entrée gratuite. À l'agenda de ce week-end, il y a aussi un concert gratuit du tromboniste français Michel Becquet. Ça sera ce vendredi en l'église Saint-Pierre et Saint-Paul de Maubeuge. Et puis ne ratez pas demain les traditionnelles portes ouvertes de la ferme du Pont de Saint à Féron. En plus d'une exposition des imagiers, il y aura un marché d'une dizaine d'artisans, des visites de la fromagerie, concerts et autres démonstrations d'équitation.
1: Il s'en passe des choses, on sombre avec notre tirage et on vous le prouve tous les jours sur Canal FM. Merci Paul. Il est 7h05. Fin prêt pour discuter avec les auditeurs auditrices ce soir, Paul.
2: Ah oui, évidemment.
1: Est-ce que tu as révisé les grands classiques des chanteurs qui viennent?
2: Oui, écoute, on les entend, oui, régulièrement. Donc,
1: et pour ton interview avec Will Smith.
2: Oui.
1: Avec Will Brown, ton interview en anglais, c'est secret.
2: Mais ça, j'ai Geoffrey qui s'en occupe de ça.
1: C'est pas toi, alors.
2: Non, Geoffrey s'occupe de tous les artistes, c'est sa spécialité.
1: Ouais.
2: Je lui laisse.
1: Je pensais que tu avais révisé un peu ton anglais, mais bon.
2: Je te laisse aussi ça, si tu veux. Voilà, tu si parles tu anglais, veux. Toi.
1: Hello, how are you? Oui, c'est facile à dire, ça. On fera ça ce soir,
2: on
1: effectivement.
2: Fera ça aussi.
1: Bon, justement, je parle de ça parce que là, la chanson artificielle du jour arrive. Et elle est autour de ce concert privé Canal FM qu'on vous offre, hein, à vous, auditeurs, auditrices de Canal FM. D'ailleurs, il nous reste encore quelques invitations. Ça va tomber d'ici peu, hein, les dernières invitations pour le concert privé. Préparez-vous à dégainer le 03 27 67 21. Chanson artificielle donc autour du concert privé, ça arrive après Frérot de la Vega et après le duo Jennifer David Guetta, Jennifer Lopez, bien évidemment. Save Me Tonight, c'est tout de suite sur Canal FM.

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0: La rumeur gronde. Il se pourrait que Frérot et De La Vega retrouvent le même chemin des studios pour un nouvel album. Je dis ça, je dis rien. En tout cas, nous, on apprécie hein, Les Chants des Sirènes que de bons souvenirs. Il est 7h13.
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0: Et avec la chanson artificielle du jour, on s'intéresse au concert de ce jeudi soir. Le concert privé de Canal FM. Avec l'intelligence artificielle, on s'imagine, vous, impatient de venir assister à ce concert. La chanson

0: Gabriella, c'est Katsai, c'est sur Canal FM à 7h19. 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Pour la suite, vos places pour assister au concert privé de Canal FM de ce soir avec notamment Manon Lisa.
1: C'est l'histoire d'un petit pêcheur qui pêchait que le matin parce que pour lui, le bonheur, c'était d'être avec les siens.
0: Il y aura aussi Elliot

0: Le chanteur Will Brown avec ses guitaristes. Chanteuse et danseuse à s'étouffer, Emma sera là aussi.
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0: Et puis Céline Dion était trop occupée, du coup on a pris Génération Céline, c'est tout aussi bon.
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0: Vous l'avez compris, ça va être énormissime ce soir à Aumont, au Centre Culturel Maurice Schumann. Le concert démarre à 20h, venez bien avant hein, pour pouvoir vous installer tranquillou. Nous, on ouvre les portes à 19h, comme ça, vous aurez effectivement le temps de vous installer, discuter avec nous, prendre des photos avec Canelou par exemple. Enfin bref, il y a plein de choses à faire avant le concert de 20h. Aussi, en parlant de concert de 20h, je vous l'ai annoncé depuis le début de l'émission, j'ai effectivement quelques places encore à offrir ce matin. Tiens, je vais en offrir deux là tout de suite, au 03 27 67 21. Deux places pour vous derrière le poste si vous êtes la cinquième personne à faire ce numéro de téléphone. 03 27 67 21. Bonne chance à vous. Auria est chez nous ce soir. Elle est aussi ce matin à l'antenne de Canal FM pour nous interpréter soirée mondaine juste après ça.
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0: Et là, je vous vois en train de dire génial, Docteur Alban avec Sing Alléluia. Ouais, c'est vrai, hein, c'est bien. Hein. Mais c'est pas pour tout de suite, les amis, puisque il est 7h30. Voici la météo et les infos de Sambre avec toi, Tirache, et au-delà.
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0: Alors, le ciel de notre région, ça, je peux vous le donner. Ce sera mitigé avec une alternance entre passages nuageux et éclaircies. Ce matin, éclaircies parfois belles. Avant le recouvrement, une nouvelle fois, de notre ciel par des nuages qui se disloqueront au cours de l'après-midi. Et là, ce seront de belles éclaircies attendues après 16 heures. Les températures, c'est un peu frais ce matin. Hein. Il fait 7 degrés dehors pour 6 de ressenti. À Marbais et à Svan, on atteindra les 14 degrés dans l'après-midi, 16 pour le ressenti à Louvigny-Quesnoy et Flourzy.
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0: L'actualité prend son temps sur Canal FM toutes les 30 minutes entre 6h et 9h. On vous informe et là on va commencer par le rappel de l'actualité de Sambre avec Noa Tirache avec Paul Schuller. Bonjour.
2: Et bonjour Angie, bonjour à tous. L'inauguration d'un nouveau centre de formation pour l'AFPI a fini. Plus de 2 millions d'euros ont été investis pour construire ce nouveau bâtiment dédié aux formations d'alternance pour les métiers industriels en tension de la Sambre avesnoise. Un acte de cruauté gratuit envers un cygne de l'étang du Pont-Rouge à Le Quesnoy. Hier matin, après 10 jours de convalescence, ce cygne qui avait été visé par des tirs de carabine a été remis à l'eau. Et puis une bonne nouvelle pour les habitants de l'Ouvral, malgré une baisse des dotations de l'État, les élus ont décidé de maintenir les taux d'imposition locaux au même niveau que l'an dernier.
0: On reviendra sur ces infos à 8h, soyez présents. Et pour la suite de l'actualité, c'est Alex Gauthier qui nous rejoint. Bonjour Alex.
3: Bonjour à tous. À la une de l'actualité, le navire de croisière MV Ondius reprend la mer. Immobilisé au large du Cap-Vert après des cas d'antivirus, le bateau se dirige désormais vers Tenerife. Les passagers seront examinés à leur arrivée. Leur évacuation va commencer lundi à partir des Canaries. L'OMS se veut rassurante et estime que le risque de contamination reste faible. Une adolescente de 14 ans tuée à l'arme blanche hier dans l'Aisne près de Soissons. La collégienne a succombé à plusieurs coups de couteau portés sur la voie publique. Un homme de 23 ans, présenté comme un possible ancien petit ami de la victime, a été interpellé quelques heures plus tard. Une enquête pour assassinat a été ouverte. Une cellule psychologique a été mise en place au collège de la jeune fille. Un appel à la grève à la SNCF. Quatre syndicats de cheminots annoncent un mouvement le 10 juin prochain. Ils dénoncent des réorganisations jugées néfastes pour la santé des salariés, mais aussi des suppressions de postes et des pressions accrues. L'intersyndicale réclame également de véritables négociations salariales. C'est mai à vélo, autrement dit un mois dédié à ce mode de transport écolo. Le défi est simple, parcourir un maximum de kilomètres pour encourager les déplacements à vélo au quotidien. Et le marché évolue, moins d'achats de vélos neufs, mais davantage d'entretien et de réparations en hausse de plus de 10%. Reportage de Myline Desbacs.
4: Ils sont 10% en France à utiliser leur vélo quotidiennement pour se déplacer. Mariana doit faire réparer le sien.
5: Je l'utilise beaucoup. Je dois changer les freins, tout. Mais parce que c'était un investissement pour moi avant.
4: Plutôt qu'acheter un nouveau vélo, elle préfère faire confiance à Alessandro qui est réparateur de vélos à domicile.
6: Il y a un problème de dérailleur.
4: Depuis quelques temps, il a de plus en plus de demandes pour faire réparer les vélos.
6: Les réparations, ils ont augmenté, donc un peu pour des aspects géopolitiques, donc par exemple l'augmentation des prix de l'essence et le fait que le vélo aussi, il conjugue bien des petits trajets avec l'efficacité de la rapidité d'un vélo, donc il n'y a pas d'embouteillage, il n'y a pas de problème de parking et on fait aussi un peu de sport.
4: De plus, le vélo permet d'économiser et de réduire son impact environnemental.
3: Mais à vélo, c'est jusqu'à la fin du mois. Et en football, Paris retrouve la finale de la Ligue des Champions après son match nul hier soir sur le terrain du Bayern Munich 1-1. Les Parisiens l'emportent 6-5 sur les matchs aller et retour. Ils vont retrouver Arsenal en finale le 30 mai prochain à Budapest, en Hongrie. Voilà pour l'essentiel de l'actualité. Belle journée à tous.
0: Merci beaucoup Alex et à tout à l'heure. Il est 7h34, Docteur Alban comme promis arrive avec Sing Alléluia, arrive aussi Taïk et puis les petits coups de fil du matin pour souhaiter un bon anniversaire à quelques-uns d'entre vous. Vous apportez aussi un cadeau au nom de Canal FM, le jeu d'anniversaire pour jouer avec nous, ça se passe sur canalfm.fr. Bienvenue.

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0: Girlfriends, Taïk sur Canal FM, il est 7h41.
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0: Alors, je regarde sur la petite fichette, on va d'abord prendre la route de Brie, où c'est l'anniversaire d'Antoine par là-bas. On va contacter donc Antoine, on va essayer de décrocher avec lui, discuter, lui offrir du cadeau. Le jeu d'anniversaire, canalfm.fr, pour vous inscrire, voilà. Ah là là, Antoine. Allô?
2: Bonjour.
0: Ah bah c'est le répondeur d'Antoine.
2: Orange de...
3: Antoine Dénoulé.
0: Voilà, c'est
2: Veuillez
0: le téléphone d'Antoine.
2: Veuillez laisser votre message après le bip.
0: Oui. Bonjour Antoine, 7h42, c'est NJ de Canal FM. Écoute, je t'appelle pour te souhaiter un très bel anniversaire. Voilà, parce qu'on le sait, c'est aujourd'hui ton anniversaire. Le petit message qui est adossé à la participation du jeu de l'anniversaire. Joyeux anniversaire à mon mari. Donc voilà, Antoine, de gros bisous, profite de ta journée et à bientôt. 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
0: Alors de Brie, on prend la route de Ferrières-la-Grande à présent pour aller souhaiter un bel anniversaire à Estelle, car c'est aussi l'anniversaire d'Estelle, fallait pas l'oublier. Donc du coup, on la contacte. Si Estelle décroche, bah, elle prend du cadeau, sinon ça sera comme Antoine, un petit message sur son répondeur. Il y a Alex Warren qui arrive côté hit sur Canal FM, tout comme les prévisions astrales de ce jeudi. Allô ? Bonjour Estelle.
4: Bonjour.
0: C'est Angie de Canal FM, comment tu vas ?
4: Bonjour, ça va?
0: Bon Estelle, je t'appelle parce qu'on m'a dit que c'était ton anniversaire aujourd'hui.
4: Bah oui, c'est
0: eh
4: ça.
0: Eh bah écoute, bel anniversaire dit. Estelle, voilà.
4: Bah merci beaucoup.
0: Alors, joyeux anniversaire de la part de tes salariés, Gérard, Philippe, oh. Alain.
4: Oh, merci oh, beaucoup, c'est super.
0: C'est gentil. Tu sais ce qu'ils demandent en contrepartie du coup, hein?
4: Comment?
0: Tu sais ce qu'il va falloir faire en contrepartie du coup, hein?
4: Oui, bah écoutez, c'est prévu déjà.
0: Ah, bah voilà.
4: On va se rassembler un petit peu.
0: Eh oui, exactement. Estelle, donc, bah, si ce sont tes salariés, donc toi, tu t'occupes de quelle entreprise?
4: Établissement à l'art, sur
0: D'accord.
4: la grande.
0: Ok, bah un petit coucou donc à tous tes collègues là-bas. Sinon,
4: c'est
0: ça,
4: sympa.
0: Ça va se passer comment ton anniv?
4: Bah écoutez, ça se passe bien, j'ai déjà pas mal d'appels. Je suis surprise déjà de votre part ce matin.
0: Oui.
4: Et puis, ça va être travail aujourd'hui. Et puis, ce soir, un petit restaurant famille, voilà,
0: oh là
4: tranquillement.
0: Là, très bien. Estelle, je t'apporte aussi du cadeau. Alors, c'est un peu le principe du jeu. J'ai pour toi soit une place de cinéma, soit le mug Canal FM ou le sac à dos.
4: Bah, allez, une place de cinéma.
0: Ok, je t'envoie ça très vite. Profite bien, à bientôt.
4: Oh, merci beaucoup encore.
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1: À 7h47, Génération Céline, ça arrive juste après les prévisions astrales de ce jeudi 7 mai. Vous n'oubliez pas entre 8h et 9h si ça sonne en masqué chez vous. Et si vous êtes inscrit au jeu Le Boss Code de Canal FM, décrochez, donnez-moi le Boss Code et partez avec 100 euros ce matin. Le code du jour, c'est le suivant, le 3119. Bon jeudi.
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0: Il est 7h56.
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2: On commence l'horoscope de ce jeudi 7 mai avec le signe du jour, les Verseaux. Un besoin de changement se fait sentir dans votre vie.
3: Et on y va pour le tour des autres signes, les Béliers, l'énergie et la forme vous accompagnent aujourd'hui.
2: Taureau, le calme et l'absence de stress dopent votre efficacité.
3: Les Gémeaux, la patience est de mise si vos projets tardent.
2: Cancer, une nouvelle relation pourrait venir ravir les célibataires.
3: Attention les Lions, votre partenaire attend beaucoup de vous.
2: Vierge, des moments mémorables vous attendent avec votre conjoint.
3: Les Balances, vos talents créatifs se remarquent au travail.
2: Scorpion, le dialogue et la communication aident votre couple.
3: Vos objectifs professionnels, les Sagittaires, sont enfin atteints.
2: Capricorne, les rivalités sont dures à supporter.
3: Et enfin, les Poissons, prendre du temps pour vous ressourcer est nécessaire.
2: Allez, passez tous et toutes une très belle journée. 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

0: Mr. Know It All, ça veut dire Monsieur Je Sais Tout. Voilà, en traduction. Teddy Swims sur Canal FM. Bonjour tout le monde, il est 8h. Je vous souhaite la bienvenue, hein, bien évidemment. Et courage, c'est jeudi aujourd'hui. Eh oui, c'est une phrase qui n'existe pas qu'en France, hein, Mister Je Sais Tout, bah ça se dit aussi en anglais, voilà. Pour la suite, météo, info, Harry Styles, Jonathan avec Vianney, bref, que du bon, hein, pour commencer cette journée ensemble.
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0: Et donc, la matinée va débuter sous un ciel nuageux, avec quelques éclaircies. Cela s'ennuagera un peu plus en fin de matinée. Les températures sont fraîches, hein, au réveil. Il fait actuellement 7 degrés pour un ressenti de 5 du côté de Aumont et d'Avesnes-sur-Helpe. Dans l'après-midi, le temps restera variable avec un ciel partagé entre nuages et éclaircies. Plus belle d'ailleurs au fil des heures. Les températures gagneront quelques degrés avec 14 degrés attendus cet après-midi, ressenti de 16 à Fény ou encore Fourmies. Pour demain vendredi, le ciel restera changeant avec davantage éclaircies dès le matin, malgré quelques passages nuageux. Les températures minimales seront un peu plus douces, avec 6 degrés au réveil à Jeumont et Le Quesnoy. Dans l'après-midi, ça s'annonce agréable malgré le passage de nuages parfois denses. Les maximales grimperont jusqu'à 17 degrés, voire 18 sur Maubeuge, Ferrières-la-Grande ou encore Hirson, avec de belles périodes ensoleillées en toute fin de journée.
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0: Exactement, l'actualité prend son temps sur Canal FM. Voici un nouveau journal avec Paul Schuller. Bonjour.
2: Bonjour Angie, bonjour à tous. Dans ce journal, des impôts locaux qui n'augmenteront pas cette année à l'Ouvral, un signe du Quesnoy visé par des tirs de carabine. Et puis bientôt un nouveau toit pour une partie du site de production d'Eurocave à Fourmies. On commence avec l'inauguration d'un nouveau centre de formation pour l'AFPI à Fény. Plus de 2 millions d'euros ont été investis dans la construction de ce nouveau bâtiment dédié aux formations d'alternance pour les métiers industriels en tension de la Sambre avesnoise. S'étalant sur plus de 800 mètres carrés, on y retrouve 7 salles de formation, un réfectoire et des vestiaires avec déjà plusieurs parcours proposés. Ça va du titre professionnel de conducteur de machines robotisées à pilote de système de production automatisé en passant par des formations pour devenir technicien supérieur en automatisme ou simplement technicien de production industrielle pour près de 150 entreprises du territoire, dont les plus importantes comme Renault, Framatome, Jeumont Électrique, Ménissé et Dèvres à l'Ouvral. David Spritzak, le directeur général du pôle formation de l'AFPI Nord-Pas-de-Calais, nous en dit plus.
3: On parle de réindustrialisation, on parle de nouveaux métiers, d'émergence de nouvelles technologies, des gigafactories sur le Douaisy, sur le Dunkerquois, mais pas que, le nucléaire aussi avec des industries en local, hein, ici sur avec Framatome par exemple. Donc nous aujourd'hui, on se doit d'être en capacité de répondre aux besoins des entreprises liées directement aux nouvelles technologies. Puis il y a de la formation continue pour les personnes qui ont 30, 40, 50 ans, et puis aussi pour former les compétences de demain avec de l'apprentissage au niveau CAP, Bac Pro, BTS ou Bac plus 3 ou Bac plus 5. On a déjà 150 entreprises qui travaillent avec nous aujourd'hui au quotidien. Ce nouveau centre va pouvoir nous permettre de développer notre offre de formation avec des nouveaux métiers, vous l'avez vu, en bobinage, en maintenance, en logistique. Et donc, ce nouveau centre va être une bouffée d'oxygène pour augmenter ces 150 clients existants et surtout pour faire venir aussi des apprenants, donc des apprentis, des jeunes qui pourront, dans un rayon de 5 ou 10 kilomètres, avoir la même offre de formation que sur Valenciennes.
0: Et pour continuer le journal de Canal FM, revenons sur cet acte de cruauté gratuite envers un signe de l'étang de Pont-du-Rouge à Le Quesnoy.
2: Hier matin, après 10 jours de convalescence, le signe qui avait été visé par des tirs de carabine à plomb le 23 avril dernier a donc été remis à l'eau en présence de Marie Sophilène, la maire du Quesnoy. C'est un promeneur qui avait récupéré et remis au vétérinaire cet animal très grièvement blessé avec un œil crevé. Une plainte a été déposée.

0: proposée. C'est l'association lilloise SAF qui avait pris en charge le coût des soins. Un don lui sera accordé en remerciement par la mairie du Quesnois. Une bonne nouvelle pour les habitants de Louvrail. Malgré une baisse des dotations de l'État, les élus ont décidé de maintenir les taux d'imposition locaux 2026 au même niveau que l'an dernier, ce qui n'évitera pas une augmentation générale de la taxe foncière pour tous les propriétaires français via une hausse de la valeur locative cadastrale récupérée par l'État. Au total, les impôts locaux devraient rapporter à la mairie de Louvrail près de 3,7 millions d'euros.
1: 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Pour la suite du journal, bientôt un nouveau toit pour Eurocave à Fourmies.
0: Plus de 570 000 euros seront débloqués cette année par la communauté de communes du Sud-Avesnois pour rénover une partie de la toiture de l'entreprise Eurocave, le leader mondial des caves à vin de luxe qui vient de fêter il y a quelques jours ses 50 ans de création. Ce sont les locaux destinés à stocker des composants et autres pièces utilisées pour la production des caves à vin qui sont concernés par des fuites et autres infiltrations. Il s'agit du site de production situé rue du Mercopo à Fourmies, un bâtiment qui appartient à la communauté de communes. Des subventions ont été accordées, notamment par l'État, à hauteur de 350 000 euros. Encore des travaux sur la ligne SNCF Lille-Aulnoy-Aimery-Hirson. Du 11 mai au 6 juin, SNCF Réseau va mener une nouvelle phase de travaux de régénération de cette voie ferrée au niveau de la commune de Beuvrage, dans le Valenciennois. Ces travaux seront réalisés en dehors des heures de pointe pour préserver les trajets domicile-travail. Les circulations ferroviaires seront donc interrompues et remplacées par des cars dans les deux sens entre Lille, Jeumont et Hirson, essentiellement en journée.
1: Et puis l'ouverture d'un nouvel hôpital de jour dédié à la prise en charge des maladies neuro-évolutives à Guise.
0: L'objectif est de pouvoir proposer aux patients thiérachiens atteints de troubles cognitifs comme la maladie d'Alzheimer, de Parkinson ou des pathologies apparentées un bilan complet en moins d'une demi-journée. Une prise en charge adaptée, médicamenteuse ou non, sera ensuite proposée en fonction de l'autonomie et des fragilités des patients. Une réfection de la voirie sur la route départementale 965 à Foyon, dans le cœur de la Vénois. Ces travaux seront réalisés sous alternat de la circulation à partir de lundi et pour une durée de 3 jours selon la météo, depuis le carrefour avec la place de l'église et jusqu'en sortie d'agglomération. Bougie Rock à Maubeuge annonce le retour du festival Jolly Jazz. Le budget est bloqué pour permettre à ce festival musical éclectique et itinérant d'offrir une dizaine d'étapes du 3 au 15 juillet dans autant de villes de la Sambre avesnoise. Au programme, il y aura une vingtaine d'artistes à découvrir tous les soirs à 20h avec la possibilité de manger sur place. Il n'y aura toujours pas de billets imposé, comme le rappelle Bougie Rock, c'est vous qui décidez du prix d'entrée. Enfin, à l'agenda de ce long week-end du 8 mai, il y aura un concours régional de chevaux de trait. Ça se passe à Dompierre-sur-Helpe. Un concert Chamber Music, sous la direction de Fabrice Piéton, ce dimanche 10 mai à 16h en l'église de Wallers-en-Fagne. 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
1: Eh oui, c'est vrai qu'il y a tout ce beau linge qui sera présent ce soir. De belles voix, un beau spectacle et voilà, bon, ça va être bien. Voilà, il reste 6 places.
0: 6 places.
1: Ouais. Voilà. Moi, il m'en reste 2 à offrir à mon neveu.
0: Ah oui.
1: Puis Geoffrey, lui, en reste 4. Voilà. On a beau regarder, on a fouillé dans les tiroirs, tout ça, il n'y en a plus une seule. Hein.
0: Oui, oui.
1: Voilà.
0: Puis on peut pas rajouter de siège. Hein.
1: C'est, ah, gros, ben, c'est pas possible.
0: C'est complet.
1: Donc restez avec nous, je vous offre 2 places avant 9h. Voilà, aussi simple que ça. Ça sera par le standard, bien évidemment. Harry Styles en attendant avec American Girls, Joy Jonathan et Vianney, les filles d'aujourd'hui. Il est 8h07, bon jeudi.

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0: Jean et Jonathan avec Vianney, les filles d'aujourd'hui sur Canal FM, il est 8h15.
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0: Exactement, il est l'heure de se réveiller, surtout de me donner le boss code du jour pour prendre 100 €. C'est ce qu'il y a sur la carte bleue du boss ce matin. Et nous sommes à Fourmies actuellement. On appelle Christelle. Et pour l'instant, ça sonne. Voilà, tout simplement. Vous l'entendez. Alors. Eh ben voilà, le répondeur
4: Bonjour.
0: De Christelle. Bonjour madame.
4: Le répondeur SFR dit...
0: Alors, on va pas donner le téléphone de Christelle, mais on va lui laisser un petit message quand même, pour lui rappeler qu'elle a perdu un peu d'argent ce matin.
4: Faire un message après le bip. À la fin de votre message, si vous souhaitez le modifier, tapez dièse.
0: Bonjour Christelle, 8h15, c'est Canal FM NJ et c'était pour le boss code. Bah voilà, c'était ton tour et tu me laisses le répondeur. Du coup, bah tu viens de perdre 100 € hein, avec le boss code suivant, le 3119. C'est raté pour toi. Ah là là, quel dommage. Bon, bah tu t'es inscrit très très vite et puis on t'offrira peut-être un peu d'argent une autre fois.
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0: Ah là là là, pour la suite, Taylor Swift sera avec nous. Avec son hit Elizabeth Taylor, on va aussi jouer avec Vanina et Paul à un jeu autour des films. Ça s'appelle C'est l'histoire de. Je raconte l'histoire du film en une phrase. À eux de retrouver de quel film je parle. Voilà, vous aussi, vous allez pouvoir jouer avec nous à ce jeu, bien évidemment. Et puis, en ce moment, sur le Facebook de Canal FM, on vous pose cette question. Si votre frigo pouvait parler, il dirait quoi de vous? J'adore la réponse de Sabrina. Ferme la porte. Ouais, bah, c'est, au moins c'est clair. Voilà, on a bien compris le sens de la phrase. On a d'autres commentaires hein, qui sont tout aussi sympas. Il y a Vanessa par exemple qui dit bah il dirait tu perds du poids, ne craque pas, de toute façon tu ne sais rien digérer. Et puis Anne nous parle, ça s'en va et ça revient. Voilà ce que dirait mon frigo parce que il se vide aussi vite que je le remplis avec 3 ados à la maison. Vaut mieux les avoir en photo qu'à table. Oh là là, comme c'est gentil.
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0: On va jouer avec des films, les amis, et ce jeu, c'est l'histoire de... Je vous donne une petite phrase, vous retrouvez le film grâce à cette phrase. Vous êtes prêtes?
1: Oui.
0: Vous aussi derrière le poste, n'hésitez pas à essayer de jouer avec nous. C'est l'histoire de deux hommes qui n'aiment pas les couleurs.
2: C'est-à-dire?
0: C'est l'histoire de deux hommes qui n'aiment pas les couleurs.
2: Oui, mais oui, bien sûr.
0: C'est un film de science-fiction.
2: Ah bon?
0: Oui.
1: Qu'est-ce qu'ils n'aiment pas les couleurs?
0: Non. Je vous dis Will Smith.
2: Men in Black?
0: Bah oui, Men in Black.
2: Oh,
0: les hommes en noir, ils n'aiment pas les couleurs.
2: Okay. D'accord.
0: Qu'est-ce que vous êtes bon, dites donc.
2: Bah, merci pour l'indice.
0: Allez, c'est l'histoire d'un personnage mignon qui prouve que porter des bottes peut rendre baba.
2: Chat beauté. Je sais pas pourquoi il est...
0: C'est ça, le chat beauté.
2: Voilà.
0: C'est l'histoire d'amour entre le pastis, le soleil et les vacances et
1: camping.
0: Un slibard. Exactement.
2: Bon, bon, d'accord.
0: J'aime bien cette phrase, moi, elle est bien. C'est l'histoire d'une tarte aux pommes qui a malheureusement subi des choses qu'elle n'aurait jamais dû vivre. American Pie.
2: Oui, oui, c'était marrant, ça.
0: Allez, on termine. C'est l'histoire d'un gars qui revit une journée merdique en boucle, tellement merdique qu'il se fait zigouiller à chaque fois.
2: Le jour d'après, c'est pas ça?
0: Non, c'est pas ça.
2: Le jour sans fin, je sais pas
0: non,
2: trop
0: c'est
2: quoi.
0: Pas ça, c'est pas l'histoire, non,
2: c'est pas l'histoire sans fin.
1: Non, bon, j'ai alors, pas.
2: Il se fait zigouiller à chaque fois.
0: C'est l'histoire d'un gars qui revit une journée de merdique en boucle, tellement merdique qu'il se fait zigouiller à chaque fois. C'est avec Tom Cruise.
2: Ouais, je vois le film. C'est chiant. Oh, merde, comment c'est le titre?
0: Edge of Tomorrow.
1: Ah,
2: oui, d'accord. C'est en français? Non.
0: Ben non, c'est.
2: C'est pour ça que je vais partir le titre.
0: Voilà. Bravo. Je crois
1: mais
0: que t'as
1: Paul
0: gagné.
1: Paul a gagné, oui.
2: Bravo quand même.
0: Bravo, félicitations.
2: Bon, ça va alors. Merci.
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0: Clara Luciani, le reste, je te le laisse. Bah, le reste, c'est deux places. Voilà ce qui me reste, les amis. Deux places. Oui, je les ai devant moi. Ces deux invitations pour assister au concert privé de Canal FM de ce soir au Centre culturel Maurice Schumann. C'est à 20h que commence le concert, mais venez bien avant hein, pour vous installer tranquillou. Nous, on ouvre les portes à 19h. Donc voilà, vous avez un peu de temps avec nous. Elliot, Emma, Génération Céline, Manon Lisa, Oria et Will Brown. Ces deux invitations, je vous les offre avant 9h. Ah bah soyez à l'affût, hein. Oui, approchez-vous de votre téléphone d'ici 9h, vous allez pouvoir composer le 03 27 67 21 pour partir avec ces deux dernières places de concert privé Canal FM. Avant cela les amis, puisqu'il est 8h30, on s'intéresse au temps du jour et à l'actualité, tiens.
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0: En matinée, le ciel sera globalement nuageux. Hein. Il y aura quelques éclaircies, mais il y aura aussi pas mal de nuages au-dessus de nos têtes. Les températures, c'est 8 degrés dehors pour 7 de ressenti à Aulnoye-Aymeries et Jeumont. Dans l'après-midi, les nuages seront encore bien présents avec quelques passages plus denses avant le retour d'éclaircies plus franches en fin de journée. Du côté température, ça remonte légèrement. Il fera 14 degrés sous abri, 16 de ressenti du côté de Le Quesnoy ou Ferrières-la-Grande cet après-midi. Et pour la suite, eh bien, on attend un soleil plus généreux vendredi et samedi avec un thermomètre en hausse et de la douceur. Jusqu'à 21 degrés sous abri attendu samedi par exemple. Le temps devrait retourner à l'orage entre dimanche et le début de la semaine prochaine avec de nouveau des températures en baisse.
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0: Température en baisse la semaine prochaine, normal, hein, on approche des 5 glaces, et ouais.
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0: Et il y a certains dictons qui persistent malgré le bouleversement climatique qu'on subit actuellement. Allez, on fait point maintenant sur l'actualité ensemble avec Benoît Thirache, avec Paul Schuller.
2: Et bonjour MJ, bonjour à tous. 18 mois de prison avec maintien en détention, c'est la peine qui a été prononcée à l'encontre d'un habitant des provinces françaises à Maubeuge qui avait agressé son ex-compagne en pleine rue et devant ses enfants. Près de 7 millions d'euros d'investissement programmés encore cette année à Avesnes-sur-Helpe. C'est ce qui a été annoncé lors du vote du budget primitif qui a d'ailleurs été adopté à l'unanimité, y compris donc par les élus d'opposition. Et puis il y avait beaucoup de monde pour l'ouverture de la caverne à fourmis, bien plus qu'un simple bar à ambiance. La caverne, c'est un caviste, une salle de karaoké, une boutique de cigarettes électroniques et une salle de jeu.
0: On revient sur ces infos dans le journal de 9h. Soyez là, auditeurs, auditrices de Canal FM. Et pour la suite, Alex Gauthier nous dit tout de ce qui se passe en France et dans le monde. Bonjour Alex.
3: Bonjour à tous. À la une de l'actualité, des bouchons sur les routes ce week-end du 8 mai. Bison futé sort le drapeau rouge dès aujourd'hui, Julie Pierret.
4: Oui, du rouge partout en France dans le sens des départs. C'est orange. Pour les retours, vous l'avez compris, c'est compliqué de circuler aujourd'hui, principalement en région parisienne, vers la Normandie, la Méditerranée ou la côte atlantique. Évitez les axes comme la 7, la 8, la 50 et la 75 pour le sud, la 4 et la 25 pour la moitié nord. Les autorités vous conseillent de partir avant 14h ou après 22h pour éviter tous ces bouchons. Demain, ce sera encore compliqué dans la vallée du Rhône, principalement. Pour les retours dimanche et classé orange, des difficultés sont attendues tout l'après-midi et en début de soirée. Soyez prudents.
3: Merci Julie. Et là encore, mieux vaut rentrer avant midi ou après minuit. Un appel à la grève à la SNCF. Quatre syndicats de cheminots annoncent un mouvement le 10 juin prochain. Ils dénoncent des réorganisations jugées néfastes pour la santé des salariés, mais aussi des suppressions de postes et des pressions accrues. L'intersyndicale réclame également de véritables négociations salariales. Une adolescente de 14 ans tuée à l'arme blanche hier dans l'Aisne, près de Soissons. La collégienne a succombé à plusieurs coups de couteau portés sur la voie publique. Un homme de 23 ans, présenté comme un possible ancien petit ami de la victime, a été interpellé. Appelé quelques heures plus tard, une enquête pour assassinat a été ouverte. Une cellule psychologique a été mise en place au collège de la jeune fille. L'évacuation des passagers va commencer lundi. Le navire de croisière MV Ondius a repris la mer. Immobilisé au large du Cap-Vert après des cas d'antivirus, le bateau se dirige désormais vers Tenerife. Les passagers seront examinés à leur arrivée. L'OMS se veut rassurante et estime que le risque de contamination reste faible. Et le couple de Néerlandais décédé a voyagé entre le Chili, l'Uruguay et l'Argentine avant d'embarquer à Ushuaia. Donald Trump affirme qu'un accord avec l'Iran est très possible après de nouvelles discussions diplomatiques. Les marchés financiers respirent un peu mieux. Le cours du baril de Brent a plongé de près de 8%. Et dans un tweet, le président du Parlement iranien a accueilli avec ironie les rumeurs d'accord. L'opération « T'inquiète frère » a échoué. Retour à la routine avec l'opération « Foxio », a-t-il écrit. Référence à un média qui s'appuie régulièrement sur des sources au sein de l'administration américaine. Et du football, Paris s'est qualifié hier soir pour sa deuxième finale consécutive en Ligue des Champions après son match nul un partout sur le terrain du Bayern Munich. Le PSG l'avait emporté 5-4 au match aller. Belle journée à tous.
0: Allez, un match d'une nouvelle étoile pour le PSG. On y croit. 8h35, la suite, c'est Tame Impala avec Jenny pour Dracula. C'est Zao avec MC Solar. Et puis, ce sont peut-être vos invitations pour assister avec nous au concert privé de ce soir. À Aumont, un concert privé sold out, comme on dit. Il n'y a plus de place. Il en reste 6 ici, pour rien vous cacher. Et j'en ai 2 en ma possession. Je vous offre ça avant 9h. Voilà, tout simplement. Restez donc à l'écoute de Canal FM. On va jouer également avec Vanina et Paul.

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1: Il est temps de retourner à l'école avec Vanina et Paul. Voici un petit quiz de CM2. Serez-vous capable de répondre à ces questions? La question est justement posée et on va avoir une réponse certainement assez cinglante comme d'habitude.
2: Oui.
1: Vous voyez, je vous mets un peu le niveau là.
2: Oui.
1: On y va. Qui veut commencer, tiens, d'ailleurs?
3: Oh, peu importe, hein, tu sais.
1: Non, je préfère que vous choisissez. Je veux pas qu'on me dise
2: c'est
1: que
2: Paul.
1: Je...
2: Ah, bon, okay. Oui.
1: Allez, Paul, première question. Comment s'appelle le célèbre cow-boy qui tire plus vite que son ombre?
3: Lucky Luke.
1: C'est bon.
3: Dans quel... Ça, c'est au CM2, tiens, on pose des questions comme ça.
1: Bien sûr,
3: mais... Je sais pas.
1: Ah oui.
3: Pourquoi pas?
1: Dans la phrase « Elle mange une glace », quel est le sujet?
2: Elle.
1: C'est bien. Combien font 15 multipliés par 4, Paul?
3: 60.
1: C'est bon. Quel est le pluriel du mot « noyau »?
2: Noyau.
1: Oui, au bout il y a quoi du coup?
2: Un X.
1: C'est bon. Comment appelle-t-on le médecin spécialiste de la vue?
3: Un ophtalmo.
1: Oui, log, s'il te plaît.
3: Log, pardon. Oui.
1: Ou ophtalmologiste. Comment dit-on souris en anglais?
2: Mouse.
1: C'est bon. Quel organe nous permet de filtrer le sang et de fabriquer l'urine, Paul?
3: La vessie.
1: Ce sont les reins.
3: Ah, les reins, pardon, oui. Oui, bon, d'accord. Avant la vessie, il y a les reins.
1: Dans la phrase, le vent souffle violemment, quel est l'adverbe?
2: Bah, violemment.
1: Oui. Calcule la moitié de 150, Paul.
3: 150?
1: Oui.
3: 75.
1: C'est bon aussi. Dans quel pays se trouve la ville de Toronto?
2: Au Québec? Au Canada?
1: Bah, je ne vais pas te l'accepter.
2: Ouais, bah ouais,
1: parce que Québec, c'est une
2: ville.
1: Province.
2: Non, oui,
1: et puis,
2: oui,
1: c'est
2: oui,
1: une
2: oui,
1: ville
2: oui.
1: aussi. Oui. Toronto, c'est au Canada.
2: Tout à fait.
1: Bah, vous avez tous les deux fait une faute.
2: Tout à fait.
1: C'est bien parce que vous commencez à.
2: Oui, on fait deux points arriver, en moins de fautes.
3: Oui, on va passer en sixième.
2: On a dit qu'on passait en sixième quand tous les deux, on faisait un sans faute.
3: D'accord.
2: Alors, bon, c'est pas de mal à veiller.
3: Bah, bientôt quand même, on a qu'une seule faute.
1: On verra ça.
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1: 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Et si vous laissez deux invitations, les amis, va falloir dégainer très très vite le 03 27 67 21 11. 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
4: Le réveil de Canal FM sonne. Nous voilà arrivés à 8h55.
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4: On commence l'horoscope de ce jeudi 7 mai avec le signe du jour, les Verseaux. Un besoin de changement se fait sentir dans votre vie.
18: Et on y va pour le tour des autres signes. Les Béliers, l'énergie et la forme vous accompagnent aujourd'hui.
4: Taureau, le calme et l'absence de stress dopent votre efficacité.
18: Les Gémeaux, la patience est de mise si vos projets tardent.
4: Cancer, une nouvelle relation pourrait venir ravir les célibataires.
18: Attention les Lions, votre partenaire attend beaucoup de vous.
4: Vierge, des moments mémorables vous attendent avec votre conjoint.
18: Les Balances, vos talents créatifs se remarquent au travail.
4: Scorpion, le dialogue et la communication aident votre couple.
18: Vos objectifs professionnels, les Sagittaires, sont enfin atteints.
4: Capricorne, les rivalités sont dures à supporter.
18: Et enfin, les Poissons, prendre du temps pour vous ressourcer est nécessaire.
4: Allez, passez tous et toutes une très belle journée. 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

0: Indochine, j'ai demandé à la Lune, Canal FM, la radio plus proche de vous. On s'approche des 9h et il est déjà là, fin prêt à vous répondre et à questionner. Ah bah les chanteurs et chanteuses de ce soir d'ailleurs.
1: Oui, c'est vrai. Ouais,
0: tu les as au bout du fil parce qu'ils sont sur la route.
1: Ils sont en chemin, c'est ça, ils arrivent. Voilà.
0: Sur la route, tadam, tadadam. Rappelle quelque chose?
1: Oui, c'était Raphaël.
0: Avec Jean-Louis Aubert.
1: Ah, il y a ah, oui, d'accord. Ah, okay,
0: j'y ai là et
1: très bien.
0: Oui, c'était bien.
1: Bah voilà, on se rappelle des souvenirs.
0: Exactement. Bon. Ah là là, le stress monte.
1: Des souvenirs, on va s'en créer hein,
0: ah,
1: ce
0: bah,
1: soir.
0: Attends, j'espère.
1: Aïe. Bon, t'es prêt?
0: Oui.
1: T'as ta belle tenue de lumière?
0: Ah, bonne question.
1: Bonne question.

0: sais qu'on se dit ça, ça, on a pris ça, on a pris. Bah, écoute, après on verra. Hein, Adieu voilà. Que pourra.
1: The show must go on.
0: Bah, exact.
1: Malgré les petits problèmes qu'il peut y avoir. Mais il n'y en aura pas, il n'y en aura pas.
0: Ben non.
1: On compte sur vous hein, pour vous faire aussi très très beau et surtout pour nous enregistrer. En photo
0: oui,
1: et en
0: bah
1: vidéo.
0: Bien sûr, pour ceux qui viennent filmer, faites des photos, partagez ça partout, inondez le web.
1: Oui, oui, avec le hashtag concert Canal FM, tiens. Ouais. Voilà, c'est bien ça. Oui,
0: c'est
1: ça.
0: Très bien ça.
1: On compte sur vous, vous serez nos reporters, tiens. Allez, moi je vous laisse, je vais continuer de stresser et préparer le concert de
0: mais
1: ce soir.
0: Aller.
1: Et puis je vous retrouve tout à l'heure.
0: Ce soir, du coup.
1: Je vous laisse avec Geoffrey. Il est en pleine forme et très rassuré celui-là, c'est incroyable.
0: Oui, ça va.
1: Oui, c'est hein caché ça. Voilà, c'est de façade. Ok, à tout à l'heure.
0: 9h, c'est parti alors. Merci Angie pour ce réveil et puis à tout à l'heure. Ray avec Where is my husband? On va s'écouter ce hit dans un instant. On lancera la ligne des auditeurs avec, justement, en parlant du concert de ce soir, des artistes. Toutes les heures, un artiste de ce soir avec moi dans l'émission. On va faire un peu les curieux. Ce sera Will Brown, notre premier à nous rejoindre dans pas longtemps au téléphone. Restez bien branchés, Canal FM avant ça. Info et météo.
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0: Un ciel partagé entre éclaircies et nuages aujourd'hui. Quelques averses dans l'après-midi également. Les températures de 5 degrés ce matin à Maubeuge par exemple ou à Fény, on aura jusqu'à 16 dans l'après-midi entre Avesnes-sur-Helpe et Aumont par exemple. On se retrouvera ce soir pour le concert. En attendant, un soleil un peu plus généreux demain et samedi encore avec un thermomètre en hausse même d'ailleurs de la douceur hein, jusqu'à 24 degrés par exemple. Le temps devrait tourner ensuite à l'orage entre dimanche et le début de la semaine prochaine à cause justement de la montée des températures.
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0: Bonjour Paul.
3: Bonjour Geoffrey, bonjour à tous. Dans ce journal, des inquiétudes pour le devenir du musée de la machine parlante à Coussorles. Un blessé grave dans une sortie de route en forêt de Mormade. Et puis, beaucoup de monde pour l'ouverture de la caverne à fourmis. Mais tout d'abord, 18 mois de prison, c'est la peine qui a été prononcée à l'encontre d'un habitant des provinces françaises à Maubeuge qui avait agressé son ex-compagne en pleine rue et devant ses enfants. Âgé de 22 ans, le prévenu avait déjà été condamné pour des faits de violence conjugale avec interdiction justement de rentrer en contact avec son ex. Sa peine de prison est assortie d'une exécution provisoire avec maintien en détention.
0: Une sortie de route hier, une sortie de route spectaculaire à Le Guignol en forêt de Mormale, Paul.
3: Il était 16h ce mercredi lorsqu'un automobiliste a perdu le contrôle de sa voiture alors qu'il circulait sur la route départementale 151 en direction de l'auberge du Godelot. Là, le véhicule a atterri sur le toit dans un fossé. Conscient mais blessé grièvement, le conducteur a été pris en charge par le SMUR de Maubeuge. Sa voiture a été déclarée épave. Hier soir, l'état de santé de la victime restait préoccupant. Le musée de la machine parlante à Coussorles dans le Val-de-Sambre est-il menacé de disparition? À la suite du décès de son fondateur Jean-Paul Mailleux, cet établissement unique dans la région des Hauts-de-France qui conserve et valorise un patrimoine sonore et technique exceptionnel à travers plus de 400 appareils d'enregistrement et de diffusion, ne dispose plus de ressources suffisantes pour garantir sa survie. La députée de Maubeuge, Sandra Delannoy, a donc interpellé cette semaine sur ce sujet via une question écrite la ministre de la Culture. Elle a demandé au gouvernement de pouvoir accompagner la sauvegarde de ce musée via un soutien financier exceptionnel, une labellisation patrimoniale ou un accompagnement technique.
0: Hier, c'était l'ouverture de La Caverne, le nouveau bar à ambiance de fourmis et il y avait beaucoup de monde, Paul.
3: Après Saint-Quentin, Ternier et Guise, et en attendant une prochaine éventuelle ouverture dans le Val-de-Sambre, les créateurs de La Caverne ont jeté leur dévolu sur l'ancien magasin et atelier des cycles Prissette situé près de Carrefour sur la ZAC de la Marlière pour le transformer en un nouveau lieu branché. Bien plus qu'un simple bar ambiance, La Caverne, c'est aussi un caviste, une salle de karaoké privatisable, complétée par une boutique de cigarettes électroniques et de CBD, un espace food et une salle de jeu. Des terrains de pétanque ont même été aménagés à l'extérieur près des terrasses. Se voulant à la fois familial et convivial, ce nouveau lieu accueillera aussi régulièrement des food trucks pour compléter l'offre de restauration proposée par l'établissement. Le témoignage de Jean-Christophe Le Busulier, c'est le fondateur de La Caverne et directeur de réseau.
4: Si vous venez le soir de la Saint-Patrick, ça va être un bar ambiance. Si vous venez au Beaujolais, bah oui, ça sera un bar ambiance, mais familial parce que il y aura un concert, donc on fait quelques soirées par an, on va dire allez pas plus de 7, donc surtout à Halloween, fête de la musique. Et si on voit que le jeudi ça marche pas trop, on va dynamiser, c'est-à-dire qu'on va faire plus de concerts que d'autres établissements parce que pour faire venir les gens. Donc là il y aura la Coupe du Monde dans pas longtemps, donc évidemment ça va devenir un bar d'ambiance.

0: Et c'est les gens qui vont ambiancer quoi. C'est si la France elle gagne, bah hop, on va mettre la musique un peu plus fort, on va faire la fête avec tout le monde. Donc on va suivre en fait le mouvement quoi. Donc si demain il y a une brocante sur le parking de Carrefour, bah on va ouvrir, on s'adapte voilà. Et après on cherche pas à faire trop la fête parce que il y a des gens qui veulent venir se poser, il y a des gens qui veulent venir travailler, jouer aux fléchettes tranquillement, vous pouvez venir faire l'anniversaire du petit Kevin. On peut tout imaginer, mais c'est déjà pour moi 70% 80% un lieu familial. Voilà.
1: Près de 7 millions d'euros d'investissement programmés cette année à Avesnes-sur-Helpe.
2: C'est ce qui a été annoncé. En tout cas, en fin de semaine dernière, lors du vote du budget primitif qui a été adopté à l'unanimité, y compris d'ailleurs par les deux membres de l'opposition, la moitié de ces investissements sera consacrée bien sûr à la réfection de la piscine municipale. Alors que la ville s'attend à recevoir moins de recettes avec une petite baisse des dotations de l'État, la municipalité d'Avesnes a également décidé de diminuer ses dépenses en fonctionnement, de ne pas toucher à la part communale sur les taxes foncières pour le bâti et le non bâti. Seule la taxe d'habitation sur les résidences secondaires augmentera de 1,97 points. Cette délibération a aussi été votée à l'unanimité. La création d'un musée virtuel et participatif à l'EHPAD Maubeugeois de la Maison du Moulin, qui est gérée par le centre hospitalier de Maubeuge. Ce nouvel espace culturel a été réalisé avec le concours des résidents et leurs familles. Les images virtuelles ont été produites par la société régionale Hello Art Up avec le soutien financier de la fondation AG2R La Mondiale. L'ouverture en juin d'un Drive Leclerc avec station-service aux abords de la RN2 à Fontaine-les-Vervins. Deux ans après sa fermeture, cette ancienne station Total va donc ouvrir ses portes à l'initiative des responsables du centre commercial Leclerc à Buire, qui après Hirson et Fourmis en profiteront donc pour ouvrir leur troisième drive en tirage, histoire de concurrencer Intermarché, Aldi et Carrefour, déjà implantés sur Vervins depuis quelques années. Et puis un marché des quatre saisons sera organisé ce samedi au centre socioculturel de la Ture à Jeumont. Vous y trouverez sur place une dizaine de producteurs du terroir, des artisans et un espace restauration. C'est organisé au profit de l'association Renaissance du patrimoine d'Acoussol. Entrée gratuite. À l'agenda de ce week-end, il y a aussi un concert gratuit du tromboniste français Michel Becquet. Ça sera ce vendredi en l'église Saint-Pierre et Saint-Paul de Maubeuge. Et puis ne ratez pas demain les traditionnelles portes ouvertes de la ferme du Pont de Saint à Féron. En plus d'une exposition des imagiers, il y aura un marché d'une dizaine d'artisans, des visites de la fromagerie, concerts et autres démonstrations d'équitation.
1: Merci pour les infos, Paul. À tout à l'heure sur Canal FM dans un peu moins d'une heure.
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1: Allez, lancer cette émission jusqu'à 13h. On va discuter ensemble, on va parler de tout, on va parler du concert de ce soir, bien sûr. Will Brown est mon invité. Dans un instant, on s'écoute Ray, Where is my husband sur Canal FM.
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0: continue jusqu'à 13h.
1: Oui, bienvenue dans la ligne des auditeurs sur l'antenne de Canal FM. Et on va parler en anglais. We switch in English with our guest. Ouais, mon anglais n'est pas terrible, mais ça va aller. Right now, on est actuellement avec l'une des nouvelles voix de la pop soul music. Will Brown, qui sera ce soir en concert avec nous à Aumont pour le concert privé Canal FM. Bonjour Will Brown.
2: Hello, bonjour.
1: Bonjour la France. How are you?
2: I'm doing pretty
1: Je vais plutôt
2: good.
1: Bien, merci, Thank merci de me recevoir. Est-ce que c'est ta première fois en France ou pas?
2: It'll be my first time.
1: C'est probablement ma première fois dans le nord de la France, mais je viens assez souvent, je suis venu plusieurs fois dans le sud. Ton dernier single, Scars and Glory, qu'on diffuse assez régulièrement sur Canal FM. Nous, on adore. Est-ce que c'est une chanson, ça veut dire cicatrice et gloire quelque part, si on traduit vraiment, vraiment littéralement, est-ce que c'est une chanson personnelle?
2: It is.
1: Oui, complètement. Scars and Glory, cette chanson parle du fait de transformer la douleur en force, une fois qu'on a accepté d'être vulnérable. Certaines personnes ne savent pas comment gérer ça, alors parfois elles prennent vos vulnérabilités et elles essaient de les utiliser un peu contre vous ou de vous les renvoyer au visage. Cette chanson parle donc du fait d'assumer ces cicatrices et puis d'en faire une force ensuite. C'est reprendre le pouvoir sur des choses qui vous faisaient souffrir ou dont vous aviez honte. Et ça, dans ta vie, t'as dû le faire, t'es passé par là, en fait?
2: Yes, I did.
1: Oui, c'était une période où j'étais en train de me reconstruire, de retrouver confiance en moi, d'apprendre à refaire confiance aux autres aussi, et à laisser des gens entrer dans ma vie. Quand j'ai commencé à baisser ma garde, j'ai confié à quelqu'un certaines de mes insécurités, ce sur quoi je travaillais intérieurement. Mais les choses ont mal tourné. Cette personne a essayé d'utiliser ses faiblesses contre moi, me faire sentir mal à cause d'elle. Et c'est à ce moment-là que j'ai compris que ces insécurités étaient justement en fait ce qui avait fait de moi la personne que je suis aujourd'hui. Elles m'ont rendu plus fort, elles m'ont rendu meilleur. Et à partir de ce moment-là, je n'ai plus voulu avoir honte de mes cicatrices ou de mes blessures. J'ai repris le pouvoir. Mais ça, on le sent dans tes chansons, comme dans Better Man, par exemple. On sent quelque chose de puissant. Oui, Better Man parle aussi de cette envie de devenir meilleur. Pas seulement pour soi-même, mais aussi pour sa famille, pour ses amis, les gens qu'on aime. C'est l'idée qu'on ne cesse jamais de grandir dans la vie, on ne cesse jamais de se reconstruire. Cette chanson parle de devenir la meilleure version de soi-même, celle qu'on sait pouvoir atteindre.
2: Mmh.
1: Et bien ça promet un bel univers à découvrir ce soir, donc à l'espace Maurice Schumann, l'espace culturel Maurice Schumann d'Aumont. Départ du concert 20h, on va aller découvrir avec grand plaisir ton univers, Will. Merci en tout cas d'être venu. L'EP est disponible. Il s'appelle Welcome to Brownsville. Allez écouter ça sur les différentes plateformes et puis on ira découvrir nous en vrai sur la scène ce soir. Donc à tout à l'heure, Will. Merci beaucoup d'être venu. La chose là qui me rend le plus impatient, c'est de venir dans le nord de la France et de performer pour la première fois chez vous à Canal FM. Merci beaucoup pour ça. J'ai vraiment apprécié.
2: Thank you so much. I appreciate it.

0: Vous restez bien branchés Canal FM, on va encore vous offrir les toutes dernières places du concert dans les prochaines minutes. Vous restez donc bien là. Bébé Rexha, ça c'est pour les hits qu'on va se caler dans les toutes prochaines minutes. Eva est en train de se préparer avec des idées sorties autres que le concert pour ce jeudi et ce long week-end du 8 mai qui s'annonce. C'est si on sortait dans un instant sur Canal FM, bah surtout si on restait branché Canal FM donc.
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1: On est sur un jeudi tranquillou qui mêle découverte, réflexion et détente. Rendez-vous cet après-midi pour une pause culturelle à Aumont. La bibliothèque accueille une expo autour de la calligraphie proposée par l'association Plumart. Ici, on est loin de la simple écriture. Dessins, esquisses, créations sur verre, céramique ou même papier. On navigue entre calligraphie et street art avec des œuvres qui jouent avec la lumière, les matières, le geste. C'est original, c'est accessible et ça permet vraiment de découvrir cet art autrement, et c'est surtout à découvrir tout à l'heure de 14h à 17h30. En soirée, je vous ai sélectionné deux ambiances, à vous de choisir. Si vous avez envie de quelque chose de décalé, direction Maubeuge et l'atelier Renaissance avec Performance Danemark. Le collectif Superamas propose une conférence pas comme les autres, à la fois drôle et piquante, autour d'un sujet qui intrigue, le bonheur à la danoise. Pourquoi les Danois sont-ils parmi les plus heureux du monde? Avec humour et un brin de provocation, le spectacle décortique tout ça pour vous et ça promet d'être aussi divertissant qu'instructif. Alors rendez-vous à 20h. Si vous êtes plutôt cinéma, direction le théâtre des Trois Chaînes à Le Quesnoy pour La Guerre des Prix. Une séance pop-corn avec une histoire très actuelle. Une chef de rayon plongée dans les coulisses de la grande distribution entre négociations tendues, pression et surtout conviction à défendre. C'est un film qui parle à tout le monde, qui fait réfléchir. Et là aussi, c'est à 20h.
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0: N Sharp sur Canal FM à l'instant. You, c'était bon ça dans les oreilles. Vous savez ce qui est bon aussi, c'est qu'on est jeudi, on est le 7 mai, ça y est, nous sommes au jour J du concert privé Canal FM. Et avant 10h, j'aurai le plaisir de vous offrir quelques places. Les dernières en ce moment, hein, ça commence à devenir un peu chaud en termes de places. Restez donc bien là. Pour l'instant, on discute. Bienvenue sur Canal FM.
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0: Allez, découverte, oui, en effet. On va parler de ce rendez-vous, le Buzz Booster. Il y a une partie sélection du côté de Lille ce soir, au Flow, précisément à Lille. Et c'est avec l'association Secteur 7. Stéphane, bonjour.
2: C'est Geoffrey, c'est tout le monde.
0: Bienvenue. Alors, bon, expliquons peut-être déjà, c'est quoi Buzz Booster? Alors, replantons un peu le décor.
2: Alors, Buzz Booster, c'est un dispositif de détection dédié au rap.
0: Oui.
2: Donc, et qui se déploie sur 13 régions. Et nous, Secteur 7, en collaboration avec le Flow à Lille, on organise toute la sélection Post-France.
0: D'accord.
2: Donc là,
0: oui,
2: ce soir, aura lieu le dénouement final pour la région.
0: Donc là, on a les meilleurs des sélectionnés pour l'instant.
2: Voilà, c'est ça.
0: Très
2: les
0: bien.
2: Les quatre meilleurs, ouais, il y en a eu 8 sur les, enfin, l'étape précédente.
0: Oui.
2: Il y en a eu 4. Et
0: on arrive donc à cette
2: vainqueur.
0: Voilà, exactement. Et celle-ci, ce vainqueur-là, cette étape-là déterminera, j'imagine, celui qui participera à l'échelle nationale, du coup.
2: Tout à fait.
0: Exactement. Chix, Bertox, Ladoro ou Sésame, voilà les quatre donc candidats. Trois qui sont de la zone lilloise, des Hauts-de-France en général, bien sûr, mais dont notamment une de l'Avesnois ici, Bertox, qui représentera forcément encore plus notre région, vraiment, là-bas à Lille ce soir. Alors oui, le travail finalement est d'aller comme ça détecter, traîner une oreille, un œil à droite et à gauche dans ce qui se fait en rap aujourd'hui. On en est où du rap en 2026 dans notre région alors, Stéphane?
2: Il a explosé, hein, ça rappe dans tous les coins, même, j'allais dire même au fin fond de la Vénois, mais on a quand même une bonne tradition de rappeurs qui se distinguent ouais, assez régulièrement dans ces compétitions. Buzz Booster, c'est plus de 150 candidatures sur la région de France, donc
0: ouais,
2: c'est vraiment en plein essor. Et puis c'est vrai que on a des artistes régionaux qui performent à l'échelle nationale, comme Bécard, comme BNPLG. Donc forcément, ça motive et ça entraîne.
0: Le rap, c'est aussi souvent l'expression de soi-même, finalement. On parle quand même beaucoup de ce qu'on connaît, souvent, d'ailleurs, ailleurs que dans le rap aussi. Est-ce que c'est différent entre, par exemple, un rappeur de métropole et un rappeur de l'Avesnois au niveau des thématiques?
2: Bon, c'est vrai que le contexte, il est un peu différent. Quand on est un peu plus reculé, ou dans une métropole, voilà, c'est peut-être un autre quotidien, mais au final, on vit tous un peu les mêmes choses. Hein. On est confronté un peu.
0: C'est là que ça rassemble, finalement. Ouais.
2: Voilà, au quotidien, chacun interagit avec son entourage, il y a des déceptions, il y a des joies, il y a des peines, il y a tout ça, le quotidien, tout simplement. Donc après, ça varie, il y a des spécificités en fonction de là où on est, mais ça parle. Quand ça parle aux gens et que les gens s'y retrouvent, c'est là que ça fonctionne, quoi.
0: Ouais, c'est le principal. Et ben voilà, donc on les retrouvera, alors Chix, Bertox, Ladoro et Sésame, ce soir du côté de Lille, pour donc déterminer effectivement la personne qui représentera les Hauts-de-France lors de la finale nationale. Ben écoute, on dit MERDE à tous ces candidats, et puis bonne continuation.
2: Merci beaucoup, Geoffrey.
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0: Jérémy Frérot sur Canal FM, on adore. Frérot de la Vega, le duo était sympa aussi. Et il paraîtrait que ce serait un peu dans les tuyaux de se remettre à deux et pourrait reprendre le chemin des studios, les deux là. En tout cas, la volonté semble partagée des deux côtés, donc une affaire à suivre, évidemment. Skip the Use, ils seront à Guise lors du festival La Ronde des Briques. Ben, on les écoute sur Canal FM avant 10h. Et ça, c'est cool. Vous savez ce qui est cool aussi, c'est que bah ce soir, c'est le concert privé Canal FM. Il nous reste quelques places. 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

0: création d'un nouveau centre de formation pour l'AFPI à Fény. Plus de 2 millions d'euros ont été investis dans la construction de ce nouveau bâtiment dédié aux formations en alternance pour les métiers industriels en tension de la Sambre-Avesnois. S'étalant sur plus de 800 mètres carrés, on y retrouve 7 salles de formation, un réfectoire et des vestiaires avec déjà plusieurs parcours proposés. Ça va du titre professionnel de conducteur de machines robotisées à pilote de systèmes de production automatisés en passant par des formations pour devenir technicien supérieur en automatisme ou simplement technicien de production industrielle pour près de 150 entreprises du territoire, dont les plus importantes comme Renault, Framatome, Jeumont Électrique, Ménissé et Dèvres-Louvral. David Spritzak, le directeur général du pôle formation de l'AFPI Nord-Pas-de-Calais, nous en dit plus.
1: On était un peu dans le soudage, dans le bobinage et puis dans la maintenance et conduite de ligne. On élargit notre champ d'action à différentes technologies comme l'automatisme, la robotique, comme vous avez pu le voir avec les robots dans les ateliers. Et on vous a montré des systèmes de maintenance et de pilotage de ligne qui coûtent environ 120 000 euros. Et donc, c'est un tout. Il fallait avoir le bâtiment, il fallait avoir les équipes pédagogiques, mais il fallait avoir le matériel pédagogique. Et donc, là, on a parlé des 2,4 millions d'investissement du bâtiment. Il faut rajouter plusieurs centaines de milliers d'euros pour avoir les machines que vous avez pu voir de la visite.
0: Et vous avez combien d'apprentis actuellement sur le site de Fény et ça peut monter jusqu'à combien?
1: Alors, ça pourrait monter jusqu'à une centaine. Là, on démarre simplement. Les prochaines sections vont démarrer en septembre avec du diplôme. Et par contre, on peut, avec des outils tels que les titres pro, ouvrir des contrats d'apprentissage de 6 mois, de 9 mois, de 1 an sur des entrées sorties permanentes, donc donner une plus grande souplesse aux entreprises et permettre à un jeune, dès le mois de juin ou dès le mois de juillet, de signer un contrat d'apprentissage avec nous sans attendre la rentrée académique en septembre ou en octobre.
2: L'actualité continue sur Canal FM avec un acte de cruauté gratuit envers un cygne de l'étang du Pont Rouge à Le Quesnoy.
0: Hier matin, après 10 jours de convalescence, le cygne qui avait été visé par des tirs de carabine à plomb le 23 avril dernier a donc été remis à l'eau en présence de Marie-Sophie Laine, la maire du Quesnoy. Une plainte a été déposée et c'est l'association lilloise SAF qui avait pris en charge le coût des soins. Un don lui sera accordé en remerciement par la mairie du Quesnoy. Une bonne nouvelle pour les habitants de Louvral. Malgré une baisse des dotations de l'État, les élus ont décidé de maintenir les taux d'imposition locaux 2026 au même niveau que l'an dernier, ce qui n'évitera pas une augmentation générale de la taxe foncière pour tous les propriétaires français via une hausse de la valeur locative cadastrale récupérée par l'État. Au total, les impôts locaux devraient rapporter à la mairie de Louvral près de 3,7 millions d'euros.
2: Bientôt, un nouveau toit pour Eurocave à Fourmies-Paul.
0: Plus de 570 000 euros seront débloqués cette année par la communauté de communes du Sud-Avesnois pour rénover une partie de la toiture de l'entreprise Eurocave, le leader mondial des caves à vin de luxe qui vient de fêter il y a quelques jours ses 50 ans de création. Ce sont les locaux destiné à stocker des composants et autres pièces utilisées pour la production des caves à vin qui sont concernées par des fuites et autres infiltrations. Il s'agit du site de production situé rue du Mercopeau à Fourmies, un bâtiment qui appartient à la communauté de communes. Des subventions ont été accordées notamment par l'État à hauteur de 350 000 euros. Encore des travaux sur la ligne SNCF Lille-Aulnois-Emery-Hirson. Du 11 mai au 6 juin, SNCF Réseau va mener une nouvelle phase de travaux de régénération de cette voie ferrée au niveau de la commune de Beuvrage dans le Valenciennois. Ces travaux seront réalisés en dehors des heures de pointe pour préserver les trajets domicile-travail. Les circulations ferroviaires seront donc interrompues et remplacées par des cars dans les deux sens entre Lille, Jeumont et Hirson essentiellement en journée.
2: À Guise, l'ouverture d'un nouvel hôpital de jour dédié à la prise en charge des maladies neuroévolutives, Paul.
0: L'objectif est de pouvoir proposer aux patients tirachiens atteints de troubles cognitifs comme la maladie d'Alzheimer, de Parkinson ou des pathologies apparentées, un bilan complet en moins d'une demi-journée. Une prise en charge adaptée, médicamenteuse ou non, sera ensuite proposée en fonction de l'autonomie et des fragilités des patients. Une réfection de la voirie sur la route départementale 965 à Foyon, dans le cœur de la Vénois. Ces travaux seront réalisés sous alternat de la circulation à partir de lundi et pour une durée de 3 jours selon la météo, depuis le carrefour avec la place de l'église et jusqu'en sortie d'agglomération. Bouger Rock à Maubeuge annonce le retour du festival Jolly Jazz. Le budget est bloqué pour permettre à ce festival musical éclectique et itinérant d'offrir une dizaine d'étapes du 3 au 15 juillet dans autant de villes de la Sambre-Avesnois. Au programme, il y aura une vingtaine d'artistes à découvrir tous les soirs à 20h avec la possibilité de manger sur place. Il n'y aura toujours pas de billetterie imposée. Comme le rappelle Bouger Rock, c'est vous qui décidez du prix d'entrée. Enfin, à l'agenda de ce long week-end du 8 mai, il y aura un concours régional de chevaux de trait. Ça se passe à Dompierre-sur-Helpe. Un concert Chamber Music sous la direction de Fabrice Piéton ce dimanche 10 mai à 16h en l'église de Wallers-en-Fagne. Et puis bien sûr, le concert privé de Canal FM programmé ce soir au Centre culturel Maurice Schumann à Aumont. C'est sur invitation et c'est avec Auria, Emma ou bien encore Génération Saline Dion.
2: Merci Paul pour l'actu, les infos. 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

0: 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Ça c'est la bonne idée, c'est le bon plan. Pour entendre par exemple l'interview des artistes de ce soir au concert privé Canal FM, dans quelques secondes, Oria est mon invité. Après un petit hit évidemment dans les oreilles, c'est Naïka qu'on s'écoute tout de suite sur Canal FM.
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1: Exactement, ça continue, on fait la découverte, nous on continue aussi des différents artistes qui vont vous régaler hein, ce soir lors du concert privé Canal FM 3ème édition. Je rappelle, c'est à Aumont, au Centre Culturel Maurice Schumann dès 20h. Il faudrait être un petit peu avant, hein, 19h15, on ouvrira les portes. Auria sera des nôtres. Bonjour Auria.
2: Bonjour.
1: Bienvenue. Alors pour situer Auria, vous savez forcément c'est ça. Les soirées mondaines. Alors, c'est pas forcément mondain ce soir, c'est juste Canal FM. C'est soirée à la cool, Auria.
2: Ah, ben c'est ce qu'on aime, hein. Bon, c'est ça mes soirées mondaines à moi.
1: Tant mieux, alors ça va. Alors, une voix comme ça qui semble venir un petit peu d'une autre époque, je trouve. Et en même temps, avec une énergie actuelle, finalement. C'est un peu ça le mélange. Si je décris Auria, j'ai bon.
2: Bah, écoute, moi, c'est depuis que je suis toute petite, j'ai toujours chanté. Je pense que c'est au-delà de la passion, c'est vraiment une vocation pour moi, la musique. Mmh. Parce que moi, j'avais 3 ans et demi, 4 ans, je faisais. Je me préparais à faire des concerts en fait dans ma chambre devant ma famille. Je prenais la télécommande et je chantais. J'ai toujours eu ça vraiment. Il y a des gens qui sont destinés à faire ces choses-là et c'est vraiment pas un cliché. C'est vraiment le cas moi. C'est vraiment ce qui s'est passé. Donc j'ai toujours chanté. C'est comme ça que j'ai commencé la musique. Ouais. Vraiment toute petite et c'est vers l'âge de 13-14 ans que j'ai commencé à écrire mes premiers textes.
1: Parce que après j'allais te dire, moi j'ai chanté avec ma brosse à cheveux aussi dans la salle de bain, mais je suis pas chanteur. Tu vois que comment s'opère le switch, à quel moment ça devient une réalité finalement?
2: Eh ben ça devient une réalité quand les gens autour de moi commencent à me dire que j'ai une jolie voix. Parce que ouais. Moi, je m'en rends pas compte aussi non plus. Ouais. Moi, je chante et je pense que tout le monde chante comme ça, en fait. Et donc, on me dit non, mais attends, t'as quelque chose, t'as un truc et tout. Et voilà, c'est le fait de pas lâcher l'affaire et de continuer de chanter et de persister. Parce que même si on me dit que j'ai une belle voix, je suis pas forcément dans un environnement familial artistique qui me pousse à devenir chanteuse. Au contraire. Mmh. J'ai ma mère qui croit en moi parce qu'elle a la fibre artistique.
1: Parce que c'est mon une père maman qui... aussi.
2: Ouais, voilà, exactement. Mais mon père qui est, on va dire, quand même un peu plus rationnel et qui veut que j'aille à l'école et que je m'assure un avenir, on va dire, classique.
1: Oui.
2: Et qui me fait comprendre que la musique, ça va être compliqué, quoi. Mais moi, c'était un appel du cœur. Il n'y avait rien de rationnel dans tout ça. C'était vraiment... ça a été pendant longtemps une raison de vivre et ça allait toujours. Après, je me suis lancée sur les réseaux sociaux.
1: J'allais te dire, voilà, c'est là qu'arrivent les réseaux sociaux, en effet, où t'as finalement un regard un peu au-delà du cercle de la famille qui te dit, ben, tu chantes bien, on poursuit avec le même compliment.
2: En fait, c'est même au-delà de ça, c'est plus que l'idée de bien chanter, c'est j'ai besoin à ce moment-là dans ma vie de partager avec les gens, quoi, ouais. Parce que j'ai trop retenu pendant trop longtemps toute seule ce que j'avais en moi, et là, je prends mon téléphone. Et je me mets à chanter dans la rue et je me mets à chanter dans ma chambre. Et j'ai besoin, en fait, je me dis, c'est intime, je suis toute seule. Mais en même temps, j'appuie sur publier et puis des gens vont le voir. Donc, c'était un bon mélange pour moi pour commencer.
1: Ouais.
2: Et donc, c'est comme ça que ça commence. C'est vraiment besoin de livrer, besoin de partager, en fait.
1: Ah bah, écoute, tu vas le donner ce soir, il n'y a pas de problème. On sera au rendez-vous pour ça. Ça me fait rigoler parce que ça résonne avec soirée mondaine. C'est un peu le chic en façade, mais il y a aussi ce côté intime au fond finalement de la chanson, et c'est un peu ça aussi avec les réseaux là.
2: Tout à fait, exactement, ouais, c'est ça raconte l'histoire un petit peu d'une fuite en avant, de recherche d'approbation, mais en fait c'est son amour propre qu'elle recherche avant tout, et c'est sous le prisme entre guillemets des soirées mondaines et du regard de celui qu'elle aime tant, mais en fait elle comprend en cheminant que c'est son amour à elle qu'elle recherche, et c'est une fois qu'elle a trouvé qu'elle arrive à le diffuser.
1: On a reçu dans l'émission des auditeurs, parce que je t'expliquais hors antenne, on parle ici tous les matins entre nous, et à l'occasion du concert évidemment, quand on a annoncé les noms, on a reçu des gens qui nous disaient, ah oui, j'aime bien Auria, on dirait Indila et Edith Piaf en même temps. Est-ce que en termes d'influence, ça correspond à ce que tu écoutes finalement et à ce qui t'inspire?
2: Oui, ça correspond, c'est marrant parce que là récemment, j'ai eu une autre interview pour un autre média et puis la dame elle a dit, si vous prenez Edith Piaf et que vous prenez Indila, vous les mélangez, ça donne Auria. Enfin, voilà. C'est marrant. J'ai trouvé ça drôle. Et du coup, on peut dire ça clairement. Clairement, on peut dire que c'est
1: Stromae des sources d'inspiration. Aussi, un petit peu dans la modernité, je trouve.
2: Tout à fait, mais c'est pour le côté Brel, je dirais.
1: Oui,
2: bravo,
1: aussi,
2: parce que c'est la première fois qu'on sort Stromae parce que pour moi Stromae, ses influences, ça va être vraiment Brel. Et en fait pour le côté moderne, je suis d'accord qu'on peut dire ça. Et franchement, c'est un honneur d'être comparé au meilleur. Franchement, on compare à Indila, Stromae, Edith Piaf, que rêver de mieux pour une artiste comme moi qui travaille et qui aiguise son univers du mieux qu'elle peut, quoi.
1: Bon, bah écoute, on va être heureux de partager avec toi, de le découvrir aussi, parce qu'on connaît Soirée Mondaine, mais c'est vrai qu'on vient, bah il y a un univers un peu plus vaste qu'on va découvrir un peu ce soir. Et puis bah pour la suite, qu'est-ce qu'on peut souhaiter de beau alors?
2: Bah ce qu'on peut me souhaiter, c'est de continuer de partager ma passion avec les gens, continuer de diffuser de l'espoir, de l'amour et ouais, de partager au plus en fait ce que j'ai à donner et à livrer avec vous.
1: Du partage, voilà, de l'authentique.
2: Exactement.
1: Ah bah rendez-vous ce soir, alors 20h, en centre culturel Maurice Schumann à Aumont. Rien sera des nôtres. Merci Aurélien d'être passé un petit peu avant l'heure. Et puis à tout à l'heure.
2: Allez, à tout à l'heure. Merci à vous, bisous.

0: c'est vrai que ça nous ramène à plein de souvenirs tout ça, 1987, signé Calogero bien sûr. Vous êtes les bienvenus sur Canal FM dans un instant côté hit. Nous on va se caler Miley Cyrus par exemple, ou encore Joe avec End of Beginning. Puis on continuera sur ce sujet qu'on avait lancé, justement, on parlait des années 80, 87, tout ça avec Calogero, ça nous ramène des souvenirs, des objets, sans doute aussi. On va parler des objets qu'on porte des fois, ça peut être un bijou, ça peut être un vêtement, des objets qu'on porte un peu tout le temps, dont on ne se sépare jamais en tout cas. Dans un instant, Hélène nous rejoint avec une très jolie histoire de bague de mariage. À tout de suite, d'alliance donc.
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0: La bande originale d'Avatar sur Canal FM avec Miley Cyrus, c'était Dream as One. Avatar réalisé par James Cameron, bien sûr. Cameron qui réalise également un documentaire concert sur Billie Eilish qui est au cinéma ce soir, ce 7 mai. Alors évidemment, l'endroit où être, c'est le concert privé Canal FM. Maintenant, pour ceux qui n'ont pas eu leur place, bah, ça peut être l'occasion. Voilà, il y a le concert Billie Eilish, par exemple, là au ciné Maubeuge. Je l'ai vu, ce concert, il est pas mal, donc je vous le recommande. Voilà, en gros, hein, sachez-le. Allez, on discute, on papote. C'est la ligne des auditeurs, jingle.
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0: Oh bah oui, c'est un peu ça, effectivement, moi je suis en chaussons là actuellement. Hélène, bonjour.
2: Bonjour Geoffrey, bonjour mesdames et messieurs.
0: À Maubeuge, avec nous, Hélène, t'es en pantoufle aussi ou pas toi?
2: Ah bah moi oui, puis la nana qui a pas envie de sortir aujourd'hui, j'ai mis, tu sais, les robes...
0: Ah oui, une petite robe toute simple qui t'habille en deux secondes et puis voilà, on est tranquille, quoi.
2: Voilà, puis t'es tranquille, t'as pas besoin de... Il y a quelqu'un qui peut venir, t'es quand même habillé.
0: Oui. Oui, c'est ça. Après, elle serait peut-être pas dérangée, hein, ma remarque, cette personne, on sait pas. Alors, Hélène, plus sérieusement, justement, en parlant de ce qu'on porte, on parlait dernièrement des objets qu'on porte tout le temps, dont on ne se sépare pas. Je t'écoute. Il y a pas mal d'objets, toi, que tu as.
2: Ouais, bah déjà il y a mon alliance, non, c'est l'alliance de mon mari.
0: Oui.
2: Quand j'avais des problèmes de santé, on a été obligé de couper mon alliance à moi.
0: D'accord.
2: Donc bah, l'alliance à moi, elle est remisée dans ma boîte à bijoux. Je m'étais renseignée pour la faire agrandir, réparer, agrandir. Ça marchait pas. C'était hors mes moyens. Donc du coup, quand mon mari est décédé, avant de décéder, on avait été au marché, puis il m'avait acheté un anneau à 3 balles chez une dame qui vendait de la bijouterie,
0: cacaillère. Oui, c'est ça.
2: Et puis quand il est décédé, j'ai dit après tout, j'ai changé, j'ai pris son alliance, je l'ai mise à mon doigt et je lui ai donné dans sa poche de veston. Mon anneau à 3 balles.
0: Voilà. Et là, quelque part, du coup, bah, tu l'as avec toi, quoi, finalement.
2: Je l'ai toujours avec moi. J'ai mon mari avec moi à 24.
0: Bah, c'est joli, écoute. C'est une jolie histoire. Et ça rejoint totalement ce qui s'était dit dans les commentaires quand on a lancé le sujet. Et ce qui revient à chaque fois qu'on en parle, c'est que ce sont des objets avec une symbolique et un attachement très, très fort émotionnel.
2: Oui, puis en plus, moi qui suis romantique et sentimentale.
0: Un beau geste, en effet.
2: C'est accroché, c'est l'alliance de mon mari, elle est avec moi, il est avec moi.
0: Voilà.
2: Et puis c'est tout.
0: Réunis même au-delà, donc. Voilà un peu le symbole.
2: Voilà.
0: Il y a d'autres objets que tu portes également?
2: Alors, j'ai des boucles d'oreilles que ma petite fille m'a offert.
0: Ah voilà, l'attachement, on y revient. Toujours.
2: De toute manière, on y revient toujours. Elle m'a offert ça pour mon anniversaire. C'est des petites boucles d'oreilles en or.
0: Oui.
2: Ça fait, il y a un zircon au milieu. Et puis, en forme de cœur.
0: Oh, c'est mignon comme tout. Voilà. Bah écoute, de beaux objets symboliques, chargés en émotions et en sentiments. Et c'est un peu l'idée. Effectivement, dites-nous, vous aussi, hein, ces objets que vous portez, pourquoi pas, dont vous ne vous séparez jamais. S'ils ont une histoire, on est preneurs. Hélène, merci beaucoup d'être venue nous raconter.
2: Bah, de rien, Geoffrey.
0: Et à bientôt.
2: Un plaisir pour moi, chaque fois.

0: Monsieur Je Sais Tout sur Canal FM, signé Teddy Swims. J'adore avec sa jolie voix bien grave, Teddy Swims. Tiens, en parlant de jolie voix que j'adore, Manon Lisa, on va s'écouter dans un instant.
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0: et puis Manon Lisa, elle sera avec nous juste après les infos d'11h dans la ligne des auditeurs. On l'aura au téléphone avec nous pour nous parler du concert de soir, puisqu'elle est avec nous ce soir à Aumont pour faire la fête. Donc on fait les curieux avant l'heure, vous restez bien branchés évidemment. Pour l'heure, on discute.
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0: Ben oui, allez, discutons, faisons les curieux. On va aller prendre des nouvelles du côté de Maubeuge, auprès de Laurie, d'une chouette opération qui a eu lieu. Laurie, bonjour.
3: Bonjour.
0: Bienvenue. Il y a eu alors 400 euros qui ont été récoltés, c'est ça, dernièrement, avec des élèves. Raconte-moi, qu'est-ce que tu as organisé?
3: Alors, tout à fait. Donc moi, je suis formatrice dans le centre de formation Formation Plus Hauts-de-France, situé à Maubeuge.
0: Ah, oui, d'accord.
3: Et donc, je suis formatrice en commerce et en arts appliqués. Je prends en charge le projet. Donc, c'est un projet pluridisciplinaire des bacs MCV. Donc, comme projet, nous avons décidé de partir sur du commerce solidaire.
0: D'accord.
3: Je voulais leur faire prendre conscience que pendant leurs deux années d'études, malgré le commerce qui peut être parfois un petit peu superficiel, on parle beaucoup d'objectifs,
0: de chiffres, etc. D'accord, oui.
3: Voilà.
0: Il y avait de l'humain aussi.
3: Voilà, je voulais leur faire prendre conscience qu'ils avaient développé quand même des compétences qu'ils pouvaient mettre aussi au profit de l'humain.
0: D'accord, bah déjà c'est beau, voilà. En soi, effectivement, voilà. Compétences scolaires qui servent l'humain, parfait. Et du coup, comment t'as fait ça alors?
3: Alors du coup, on est parti sur le thème de la journée de la femme.
0: Oui.
3: Ils ont créé un logo, un slogan.
0: Oui.
3: Qui donc le slogan c'est « Liberté, égalité, féminité ».
0: Mm-hmm.
3: Voilà. Suite à ça, on a customisé des objets. On a fait customiser des objets.
0: Ouais.
3: Et ils les ont vendus en fait aux particuliers. Et ils ont également créé un petit package promotionnel pour les commerçants du centre-ville qui voulaient nous aider à promouvoir l'action.
0: Donc application très concrète du commerce qu'on apprend sur un exemple réel, quoi. Voilà, d'accord.
3: Tout à fait. Voilà. Et donc nous avons réussi à récolter. Donc c'était quand même sur une semaine de temps vu qu'on était vraiment centré sur la semaine de la journée de la femme, hein, le 8 mars, on a su récolter 400 euros à reverser pour l'association.
0: Voilà, et là, du coup, le 21 mai, là, il y aura la remise des dons concrètement. Quelle est l'association, alors, du coup, derrière?
3: L'association, c'est Madame Grandadan qui est venue à ma rencontre. Donc, Madame Grandadan est présidente de l'association de la prison d'Azvan.
0: D'accord.
3: Donc, en fait, elle accompagne les femmes et les familles des personnes incarcérées.
0: D'accord, ok, oui, d'accord.
3: Voilà.
0: Okay,
3: donc, peut être les mamans, ça peut être les épouses, etc.
0: Les filles, pourquoi pas aussi de parents incarcérés.
3: Ça.
0: D'accord, écoute, très bien.
3: Voilà.
0: 400 euros donc, pour leur venir en aide. Bah, belle opération, belle action, commerce, humain, les deux réunis. Ça va aller bien, effectivement.
3: Merci.
0: Un petit coup de projecteur. Qu'en ont pensé les élèves alors en faisant ça? Parce qu'ils ont peut-être découvert qu'ils pouvaient finalement servir l'humain aussi derrière.
3: Oui, je pense que ça a été une découverte pour eux, surtout que, on est dans une génération où c'est un petit peu abstrait, hein. L'esprit de solidarité. Donc là, ça leur a permis d'approcher un petit peu aussi le monde carcéral. Ça a été vraiment une découverte à tout point de vue pour eux. Par contre, je suis assez fière d'eux parce qu'ils y ont vraiment mis du cœur. Le résultat est très positif.
0: Bravo à tout le monde alors. Voilà, un bravo collectif, voilà. Et des fois c'est bien de le dire aussi.
3: Ouais,
0: voilà.
3: Ouais, c'est
0: merci
3: vrai.
0: Laurie d'être venue nous le raconter dans l'émission. Belle journée, à bientôt.
3: Avec plaisir également.
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0: Quelle jolie fable, une jolie chanson. Intime aussi pour Manon Lisa qui résonne avec sa vie personnelle. Elle va nous raconter pourquoi elle est notre invitée après les infos d'11h dans la ligne des auditeurs ce matin, avant donc d'être ce soir avec nous au concert privé. 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Les toutes dernières places sont à gagner. Donc, bonne chance, j'ai envie de vous dire. Les Hunger Games commencent. Voilà, 03 27 67 21 11. Ça se passe au standard. Là, vous appelez tout de suite Corinne et on va offrir à la 7e personne qui va nous appeler les deux dernières invitations pour le concert privé Canal FM ce soir à Aumont. Spectacle à 20h, ouverture des portes à 19h15. Voilà, comme ça, vous avez tous les détails pratiques. Bonne chance, 03 27 67 21 11. Ça se passe maintenant. Top départ. La suite avant 11h, la musique, celle de Alex Warren. Alors lui, il sera pas avec nous ce soir. Non, il sera avec nous avant 11h, c'est déjà bien. On va vous passer la musique, parce que Canal FM, c'est que des hits pour vous accompagner dans votre journée. Alors, très très bonne journée. Justement, bienvenue.
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0: Passez une belle matinée avec Canal FM. Bon courage, hein, c'est jeudi, nous sommes le 7 mai, il est 11h. Et on est en plein cœur de la ligne des auditeurs. Ça pique un peu quand même. C'est Mickey.
1: J'ai trouvé la femme hier en affaire. Je raccroche mon tête, je me parle à moi-même. Mais de fou, c'était ça.
0: On va se l'écouter après les infos d'11h. Les infos tout de suite, c'est la rédaction et Paul Schuller.
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0: Bonjour Paul.
3: Bonjour Geoffrey, bonjour à tous. Dans ce journal, des inquiétudes pour le devenir du musée de la machine parlante à Coussorles. Un blessé grave dans une sortie de route en forêt de Mormade. Et puis, beaucoup de monde pour l'ouverture de la caverne à fourmis. Mais tout d'abord, 18 mois de prison, c'est la peine qui a été prononcée à l'encontre d'un habitant des provinces françaises à Maubeuge qui avait agressé son ex-compagne en pleine rue et devant ses enfants, âgés de 20 ans.

0: et de diffusion ne dispose plus de ressources suffisantes pour garantir sa survie. La députée de Maubeuge, Sandra Delannoy, a donc interpellé cette semaine sur ce sujet via une question écrite la ministre de la Culture. Elle a demandé au gouvernement de pouvoir accompagner la sauvegarde de ce musée via un soutien financier exceptionnel, une labellisation patrimoniale ou un accompagnement technique.
1: Hier, c'était l'ouverture de La Caverne, le nouveau bar à ambiance de Fourmies, et il y avait beaucoup de monde, Paul.
0: Après 50 ans, Ternier et Guise, et en attendant une prochaine éventuelle ouverture dans le Val-de-Sambre, les créateurs de La Caverne ont jeté leur dévolu sur l'ancien magasin et atelier des cycles Priset situé près de Carrefour sur la Zac de la Marlière pour le transformer en un nouveau lieu branché. Bien plus qu'un simple bar ambiance, La Caverne c'est aussi un caviste, une salle de karaoké privatisable complétée par une boutique de cigarettes électroniques et de CBD. Des terrains de pétanque ont même été aménagés à l'extérieur près des terrasses. Se voulant à la fois familial et convivial, ce nouveau lieu accueille aussi régulièrement des food trucks pour compléter l'offre de restauration proposée par l'établissement. Le témoignage de Jean-Christophe Le Busulier, c'est le fondateur de La Caverne et directeur de réseau.
2: C'est déjà pour moi 70%, 80% un lieu familial. S'il y a trop de jeunes, c'est électrique, ça va pas, et nous on a adapté notre carte justement pour qu'il n'y ait pas trop de jeunes non plus. Et puis quand les jeunes sont avec les moins jeunes, ça s'éduque tout seul, ça se calme. Il y a beaucoup de bars, de troquets qui ferment en ce moment, que ça soit dans les petites villes, dans les grandes villes. Et nous, c'est comme si qu'on en avait racheter 5, qu'on avait tout mélangé et hop, on balance. C'est-à-dire que nous, on est des gros bars, ok, mais on remplace justement ces petits troquets-là qui ne sont plus à la mode. Donc ça reste un lieu de vie, quoi. Et même si t'as pas de potes, tu viens, on discutera avec toi et tu vas rencontrer aussi des gens. Ça, c'est obligatoire, on l'a vécu pendant des années. Moi, j'ai plein de gens à Saint-Quentin, ils sont venus seuls et à chaque fois, ils reviennent et maintenant, ils se rejoignent tous et maintenant, ils sont amis, ils mangent ensemble quelque part et voilà. Et après, ça fait des bébés et après, voilà, c'est un lieu de vie, quoi. C'est un lieu de rencontre aussi.
1: Près de 7 millions d'euros d'investissement programmés cette année à Avesnes-sur-Helpe.
0: C'est ce qui a été annoncé en tout cas en fin de semaine dernière lors du vote du budget primitif qui a été adopté à l'unanimité, y compris d'ailleurs par les deux membres de l'opposition. La moitié de ces investissements sera consacrée bien sûr à la réfection de la piscine municipale. Alors que la ville s'attend à recevoir moins de recettes avec une petite baisse des dotations de l'État, la municipalité d'Avesnes a également décidé de diminuer ses dépenses en fonctionnement, de ne pas toucher à la part communale sur les taxes foncières pour le bâti et le non bâti. Seule la taxe d'habitation sur les résidences secondaires augmentera de 1,97 points. Cette délibération a aussi été votée à l'unanimité. La création d'un musée virtuel et participatif à l'EHPAD maubeugeois de la Maison du Moulin, qui est géré par le centre hospitalier de Maubeuge. Ce nouvel espace culturel a été réalisé avec le concours des résidents et leurs familles. Les images virtuelles ont été produites par la société régionale Hello Art Up avec le soutien financier de la fondation AJ2R La Mondiale. L'ouverture en juin d'un Drive Leclerc avec station-service aux abords de la RN2 à Fontaine-les-Vervins. 2 ans après sa fermeture, cette ancienne station de Total va donc ouvrir ses portes à l'initiative des responsables du centre commercial Leclerc à Buire, qui après Hirson et Fourmies en profiteront donc pour ouvrir leur 3e drive en tirage, histoire de concurrencer Intermarché, Aldi et Carrefour, déjà implantés sur Vervins depuis quelques années. Et puis un marché des 4 saisons sera organisé ce samedi au centre socioculturel de La Ture à Jeumont. Vous y trouverez sur place une dizaine de producteurs du terroir, des artisans et un espace restauration. C'est organisé au profit de l'association Renaissance du patrimoine à Coussorle. Entrée gratuite. À l'agenda de ce week-end, il y a aussi un concert gratuit du tromboniste français Michel Becquet. Ça sera ce vendredi en l'église Saint-Pierre et Saint-Paul de Maubeuge. Et puis ne ratez pas demain les traditionnelles portes ouvertes de la ferme du Pont de Saint à Féron. En plus d'une exposition des imagiers, il y aura un marché d'une dizaine d'artisans, des visites de la fromagerie, concerts et autres démonstrations d'équitation.
1: Merci Paul, et l'info sera de retour dans un peu moins d'une heure.
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1: Vous êtes sur Canal FM en effet, dans la ligne des auditeurs, on aura Manon Lisa dans un instant avec nous. Elle est ce soir au concert privé Canal FM, elle est avec nous au téléphone dans l'émission dans un instant. On fait les curieux, on fait des rencontres, c'est comme ça depuis ce matin. Et donc à toutes les heures jusqu'à 13h, un artiste du concert de ce soir avec nous. Vous ne bougez pas, en attendant, Mickey dans les oreilles, ça on adore aussi.

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1: Oui, ça continue et on va continuer nous aussi cette petite série entamée depuis ce matin à la rencontre des différents artistes qui vont faire la fête ce soir avec nous à Aumont. C'est Manon Lisa qui nous rejoint maintenant. Bonjour Manon.
2: Bonjour Geoffrey, bienvenue. Bonjour à tout le monde.
1: Comment ça va?
2: Ça va très bien, je suis ravie.
1: Ben nous aussi, nous aussi.
2: Et ça va?
1: Oui, ça va très bien, merci, c'est gentil. Oui, on est ravis d'avoir la dame qui raconte cette jolie fable.
3: C'est l'histoire d'un petit pêcheur qui pêchait que le matin, parce que pour lui, le bonheur, c'était d'être avec les siens profs.
1: Incroyable cette histoire du petit pêcheur, là, quand même, Manon. Alors, bon, avant d'aller plus loin, c'est quoi ton téléprésentation, si on veut? Comment est-ce que tu te présenterais à nous, t'es qui, en quelques mots, du coup?
2: Eh bien, comme tu le disais, je suis Manon Lisa, et j'ai sorti le Petit Pêcheur, donc je suis artiste, chanteuse,
1: oui.
2: Et j'ai sorti le Petit Pêcheur il y a quelques semaines, et je remercie beaucoup Canal FM de jouer cette chanson.
1: Avec plaisir, c'est une belle anecdote, belle histoire, belle fable, oui je disais, mais c'est vraiment ça, alors ça part d'une légende un peu, hein, c'est ça.
2: Exactement, ça a été c'est une légende très très connue qui m'a inspiré cette chanson, qui est en fait une ode à l'oisiveté, qui nous interroge sur notre rapport à la richesse, au bonheur, à ce qui compte vraiment. Et c'est une légende que je connaissais depuis un bout de temps et j'ai eu super envie d'en faire une chanson.
1: Voilà. Alors, moi, on m'a dit au-delà de la chanson, parce que c'est vrai que de la manière dont tu le racontes, il y a cette légende qui est un petit peu du coup connue, en effet, ça appartient à tout le monde, mais de la manière dont tu le chantes, j'ai l'impression que tu me racontes un truc d'un journal intime, genre quelque chose de très personnel. Et on m'a laissé sous-entendre que cette chanson l'était, pour le coup, un petit peu personnelle.
2: Ah bah, complètement, ouais. Déjà, je pense que c'est déjà mon écriture qui est toujours empreinte d'intimité et d'authenticité. En tout cas, c'est ce que j'essaie de faire.
1: Ouais.
2: Et c'est aussi la dernière chanson que j'ai faite, que mon père a écoutée, avant de partir, quoi. Ouais. Et donc, c'était quelqu'un d'humaniste. Et cette chanson, en fait, lui a beaucoup plu, parce que je pense qu'elle reflète les valeurs pour lesquels il s'est battu, les valeurs qu'il
1: est
2: tenu à cœur, ouais, pendant sa vie. Ouais.
1: Donc jolie histoire, vraiment dans tous les sens du terme, pour le coup, effectivement, que cette jolie chanson. Mais c'est qui Manon Lisa derrière cette histoire de petit pêcheur? Bah c'est quelqu'un, moi j'ai fouillé un peu, hein, tu penses, j'enquête, c'est quelqu'un qui apparemment d'abord a commencé en fait derrière son écran, quoi, c'est ça en fait, t'as repris des chansons un peu sans trop de moyens, mais tu voulais les reprendre, tu les as reprises, quoi.
2: Bah ouais, alors ce qu'il faut savoir, c'est que j'ai été autrice-compositrice pour d'autres artistes, ouais, pendant quelques années, et puis j'étais un petit peu arrivée au bout de ça, j'en avais un tout petit peu marre, puis je suis devenue maman il y a 3 ans, et ça a vraiment rebattu les cartes pour moi. J'avais envie de faire de la musique différemment et d'écrire des textes qui avaient vraiment du sens pour moi et qui pouvaient, même à ma petite échelle, aller dans le sens de faire changer les choses. Et donc je me suis lancée comme ça sur les réseaux, à retester mon écriture, à essayer de me réinventer et me réapproprier mon écriture, ma voix. C'est comme ça que ça a pas mal fonctionné sur les réseaux, et toute l'année dernière j'ai fait beaucoup de vidéos de réécriture comme ça de chansons connues, avec des textes engagés, humanistes,
1: féministes aussi, voilà, effectivement, en mode très dépouillé, voilà, c'est ça, de leur habillage habituel, et ça redécouvrait finalement les paroles, quoi.
2: C'était un peu l'envie que j'avais, ouais, complètement.
1: Alors c'est rigolo parce que les réseaux sociaux, c'est un monde qui va vite, et puis le petit pêcheur par exemple ici était l'exemple parfait de prendre son temps, donc c'est assez cocasse.
2: Ben ouais, carrément. Le petit pêcheur, ouais, c'est l'une des vidéos qui a le plus fonctionné, dans le sens où il y a eu beaucoup de vues dessus, et des gens qui l'ont reprise, qui ont fait des vidéos dessus à leur tour, et j'ai vraiment senti que c'était une histoire qui touchait les gens dans leur cœur. J'avais des super retours, c'est ce qui m'a donné envie de la sortir sur les plateformes de streaming, et donc c'est ce que j'ai fait en février.
1: Bon, est-ce qu'on l'aura ce soir sur la scène à Aumont?
2: Évidemment.
1: Bon, voilà, évidemment. Mais pas que non plus. C'est quoi la découverte, Manon Lisa, qu'on va faire finalement aussi ce soir?
2: La deuxième chanson. Ah, j'ai envie que ce soit une surprise. Tu veux vraiment que je te dise?
1: Ah, bah alors non, dis pas. Peut-être juste allèche-nous dans ce cas-là. Allèche-nous. Juste.
2: C'est une chanson qui sera en lien avec mon père.
1: Bah écoute, voilà, de l'émotion encore au menu, très bien. On a compris hein, qu'il y avait une vraie part d'authenticité, de profondeur dans ce que tu voulais proposer. Et bien, c'est ce soir sur la scène que ça prendra toute sa forme. Très bien, bah écoute, rendez-vous ce soir. Nous aussi, à bientôt Manon, à tout à l'heure.
2: À bientôt et merci beaucoup, à tout à l'heure.

0: Trop bizarre, c'était OMC. Bienvenue sur Canal FM. Il y aura Angèle et Justice tout à l'heure dans la suite de la ligne des auditeurs. Une belle collaboration, ça. Hein. Ça marche plutôt bien. Et puis on écoutera Home Waker de Samber. Oh yeah. Et puis on écoutera vous, on discutera ensemble, bien sûr. Je vous prends au téléphone dans les prochaines minutes puisque c'est la ligne des auditeurs jusqu'à 13h. Cette émission, peut-être que vous tombez dessus aujourd'hui pour la première fois, de 9h à 13h du lundi au vendredi. C'est vous qui faites l'émission. Vous appelez, vous écrivez, on s'appelle, on discute. Voilà, de la vie de tous les jours, de votre vie. Vous avez un truc à nous dire, 03 27 67 21 11 ou Facebook ou Insta. On est là, on est dispo.
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0: Angèle et Justice. Elle a fait un clip où elle est un peu traînée par terre à un moment donné, Angèle, sur cette chanson. Et j'ai vu que Valérie Lemercier a fait une parodie de ce clip où elle est elle-même par terre. Mais évidemment, c'est à outrance, en mode absurde, etc. Donc allez taper Angèle, Justice, Valérie Lemercier. Vous allez tomber sur cette parodie. C'est assez rigolo, je dois l'avouer. Angèle et Justice, donc, sur Canal FM à l'instant. Allez, on papote ensemble et puis on écoutera Alphaville. Magnifique ça, petit moment douceur à venir sur Canal FM.
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0: Exactement, avec le concert privé Canal FM qui se prépare pour ce soir. Vous êtes nombreux à avoir tenté votre chance évidemment et pour repartir avec les places, les invitations, c'est uniquement sur invitation comme Alice. Alice, bonjour.
2: Bonjour.
0: Bienvenue Alice qui avait gagné ses places, qui les avait remportées. Après s'être bataillé au téléphone.
2: Tout à fait. J'ai eu dur les obtenir.
0: Ben oui. Et malheureusement, tu viens de nous prévenir ce matin, justement. On les a remises en jeu tout à l'heure, les places, parce que tu pourras pas venir, en fait.
2: Et oui, nous sommes tombés malades hier, donc on ne sera pas assez rétabli pour pouvoir venir ce soir, malheureusement.
0: Avec un petit peu de fièvre et tout, on comprend, c'est pas l'idéal pour passer une bonne soirée. On est mieux au chaud, effectivement, à se retaper, on est bien conscient de ça. Alors, merci d'avoir prévenu, et justement, on s'appelait pour ça, parce que tu nous as prévenu, et ça, c'est plutôt cool. Donc, juste pour le dire, tes places ont déjà été remises en jeu, et elles sont déjà reparties à quelqu'un. Donc, tu viens de faire, malgré ton malheur, des personnes heureuses. Donc,
2: tant mieux, je suis très contente pour ces gens-là.
0: Voilà, tant mieux. Et puis ça permet effectivement de vous rappeler que si jamais vous avez un empêchement, les amis, n'hésitez pas à prévenir. Faites comme Alice. Hein, voilà, je sais qu'on est tous à la course dans la journée, mais prévenez, ça mange pas de pain. Et puis ça permet, vous voyez, de faire plaisir à quelqu'un d'autre. Bon, on va se rétablir. C'est pas non plus la cata à la maison.
2: Non. On espère qu'on sera profité du reste du week-end et que demain, ça ira mieux.
0: Bah ouais, on te le souhaite, on vous le souhaite en effet. Qu'est-ce qui était prévu sinon du week-end?
2: Aller à la piscine avec ma fille et ses cousins, mais on verra si de ce fait ça pourra se faire. Et une sortie au zoo, voilà.
0: Aussi, bon, à voir. Alors, ça permet de nous rappeler aussi qu'on est certes début du mois de mai, mais qu'entre les variations de température matin, après-midi, le soleil un jour, la pluie le lendemain, c'est vrai que il faut se couvrir encore. Hein. C'est pas l'été encore pour le moment, effectivement. Bon, merci Alice d'être venue en tout cas nous raconter dans l'émission. On te souhaite un bon rétablissement, bien sûr, et à bientôt.

Alphaville pour le retour des hits comme promis. Et puis Mamie Coquillette nous rejoindra. Comme tous les matins, on fera une petite recette. Aujourd'hui, on va faire de la limonade au lila. Et genre nous-mêmes, on va aller cueillir du lila dans le jardin et faire notre propre limonade. A tout de suite sur Canal FM.

0: Jetlag, c'était Louisa à l'instant sur Canal FM. Excellente fin de matinée.
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0: Oh bah oui, hein, ah, on approche
2: bonjour,
0: midi, c'est l'heure.
2: Bonjour mes petits lapins. Alors, le crumble rhubarb.
0: Oui, c'était très bon, Et on va faire de la limonade de lila aujourd'hui,
2: les
0: amis.
2: Je m'en doutais que tu demandais. Hein. Alors, oui, mes petits chéris, à quelque chose de naturel, chose de vrai, et puis on va arrêter de dépenser du pognon pour rien. Hein,
0: bah, attends, on a du lila dans son jardin. Bon. Oui, si on n'a pas dans le jardin, on demande au voisin, il y en a plein partout en fleurs.
2: Bien sûr. Bon, après, il faut lui faire de l'œil au voisin, parce que des fois, tu sais, il n'est pas si...
0: Bah oui, c'est-à-dire que des fois, le lila, il veut garder ses fleurs.
2: Alors, deux belles grappes de fleurs de lila, mes chéris.
0: Oui.
2: Deux citrons.
0: Ok.
2: Deux cuillères à soupe de sirop d'érable.
0: D'accord, ça c'est pour le sucre.
2: Un bon litre d'eau. Un beau pichet où vous prenez, voyez, des pots le parfait. Bon, parce qu'on va devoir macérer tout ça, mon chéri.
0: Ah, ça doit macérer, d'accord.
2: Ah,
0: ouais.
2: Bah
0: alors,
2: oui,
0: vas-y,
2: hein,
0: explique-moi.
2: Bon,
0: oui.
2: On va détacher, alors ça, c'est un petit peu long, hein, mais bon. Vous allez me détacher chaque fleur et les disposer dans un tissu propre.
0: Ah, il faut enlever les fleurs,
2: oui,
0: comme ça, tu peux pas mettre la branche
2: petites...
0: dedans.
2: Non, mais non, parce que sinon tu vas avoir l'acidité du bois.
0: Ah,
2: enfin.
0: Ouais, d'accord.
2: Oh,
0: bon, on récolte les feuilles, alors, très bien.
2: Donc, on va détacher chaque fleur et on va les disposer ensuite sur un tissu propre, afin de vérifier qu'aucune petite bestiole ne s'y trouve.
0: Ah oui, bien sûr.
2: Ah oui, parce qu'on va pas non plus faire... Ah bah écoute, on va pas avoir les amuse-gueules dans la limonade non plus.
0: Non.
2: Bon, on va presser le jus, mes chéris, des deux citrons. On va le verser dans un grand pichet qui puisse se fermer. Vous allez y ajouter l'eau, le sirop d'érable et les fleurs.
0: Ouais.
2: Vous mélangez bien. On va laisser infuser à peu près 6 heures. Mais si vous voulez vraiment que ça, entre guillemets, tu sais, ça fasse une fermentation, c'est 3 semaines.
0: Ouais.
2: Et voilà.
0: Ah,
2: et
0: c'est tout.
2: Eh, mais c'est tout. Après, si vous voulez, donc dans, on va goûter 6 heures. Si ça vous va, impeccable, vous filtrez, vous mettez dans une carafe. Vous ne rajoutez rien. Vous goûtez, si vous voyez que c'est un petit peu aigre, on ne sait jamais, c'est que vous n'avez pas mis assez de sucre.
0: On remet un peu dans ce cas-là.
2: Donc,
0: on peut
2: dans
0: ajuster.
2: Le sucre, il faut quand même être généreux. Hein.
0: Ouais.
2: Alors, la petite astuce, c'est toujours de dire, quand on a commencé à mettre le sirop avec le sucre, avec le sirop, les citrons, pardon, le lilas, vous mélangez, vous goûtez, mes chéris.
0: Eh oui, faut toujours
2: vous
0: goûter.
2: Vous goûtez, comme ça, vous êtes sûr de votre quantité de sucre.
0: Ça marche. Bah voilà.
2: Et tout simple.
0: Allez.
2: Eh ben écoute, vive la limonade naturelle.
0: Deux verres et allez mamie, viens.
2: Eh ben voilà.
0: À boire un coup.
2: Et on va boire un coup. Allez, à votre santé, mes loulous.
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0: rencontre improbable est tellement nostalgique. Superbus d'un côté, Kyo de l'autre. Pouf, vous mélangez les deux, ça donne OK KO à l'instant sur Canal FM. Allez, dans un instant, nous, avant midi, on écoutera Bébé Rexha. Ça va être la folie, ça. Bébé Rexha qui a été plusieurs fois de suite d'ailleurs la chanson numéro 1 de la playlist sur Canal FM. La playlist est le samedi 16h-18h, c'est le classement des 30 hits les plus écoutés de la semaine. Et donc voilà, Bébé Rexha a gagné quelques semaines. Est-ce qu'elle sera encore première samedi? Bah réponse donc entre 16 et 18 samedi sur Canal FM tout simplement. La playlist donc, restez branchés avec nous sur Canal FM, voilà on est bien.
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Et bien avec ça sur Canal FM juste avant midi. 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
1: Une après-midi qui alterne entre éclaircies et passages nuageux. Peut-être ici et là, quelques pluies qui peuvent tomber aussi localement. Et des températures jusqu'à 16 degrés à Saint-Rémy-du-Nord, à Colleret par exemple, ou à Fourmies, pareil, du côté de Fény ou de Aumont.
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1: Allez, bon entre-midi jeudi 7 mai sur Canal FM, il est midi tout pile. Dans un instant, c'est Elliot qui sera avec nous pour la suite de la ligne des auditeurs avant d'être ce soir à Aumont. Il sera donc dans la ligne des auditeurs. Et puis côté musique, nous on écoutera Oria qui était aussi avec nous ce matin. Décidément, plateau de stars hein, ce matin dans l'émission. Pour l'heure, un petit point sur l'info sur Canal FM rapide à midi. Que se passe-t-il ?
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2: Bonjour, on commence avec l'inauguration d'un nouveau centre de formation pour la FPI à Fény. Plus de 2 millions d'euros ont été investis dans la construction de nouveaux bâtiments dédiés aux formations d'alternance pour les métiers industriels en tension pour les principales usines du Val-de-Sambre. Un acte de cruauté gratuit envers un signe de l'étang du Pont-Rouge à Le Piénois. Hier matin, après 10 jours de soins et de convalescence, ce signe qui avait été visé par des tirs de carabine à plomb a pu être remis à l'eau. Plus de 7 millions d'euros d'investissement programmés encore cette année à Avesnes-sur-Helpe. C'est ce qui a été annoncé lors du vote du budget primitif qui a été adopté à l'unanimité, y compris par les deux élus de l'opposition. L'ouverture en juin

0: Doria, soirée mondaine. Doria qui est passée faire un coucou dans l'émission tout à l'heure. Elle sera ce soir, bien sûr, à Aumont pour le concert privé Canal FM. Lui aussi, d'ailleurs.
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0: Oui, avec des invités, en fait. Vous avez remarqué depuis ce matin, on enchaîne les vedettes, comme on dit. Ils seront ce soir du côté d'Aumont, à l'espace culturel Maurice Schumann. C'est le concert privé Canal FM. Et Elliot sera avec nous. Bonjour, Elliot.
2: Bonjour.
0: La camisa negra.
2: Exactement.
0: Entre autres, bien sûr, mais c'est surtout ce tube qui t'a tout dernièrement révélé, on va dire, grâce à TikTok. En fait, ça a buzzé sur les réseaux sociaux. On va y venir dans un instant. Ça a touché un grand standard, donc. Est-ce que c'est courageux ou c'est inconscient, déjà, pour commencer?
2: Je pense que ça doit être les deux. C'est inconscient, je sais pas.
0: Peut-être. Non, en tous les cas, ça t'a réussi, ça, on peut le dire.
2: On n'était pas sûr que ça puisse. Enfin, on n'est jamais sûr de ça, de toute façon. Mais en tout cas, on l'a tenté.
0: Ouais,
2: c'est plutôt bien passé, donc on est content.
0: Exactement. Alors, avant d'aller plus loin, plus sérieusement, t'es qui, Elliot, en quelques mots? Comment tu te présenterais un peu à nous pour faire les présentations, finalement? Oui.
2: Alors, je m'appelle Elliot, j'ai 29 ans et je suis chanteur, doubleur et comédien.
0: Oui, c'est ça, t'as présenté ta voix, par exemple, dans Miraculous, le film?
2: C'est ça, ouais, de Chat Noir pour le film, et c'est la voix chantée, ouais.
0: Oui, la voix chantée, voilà, exactement. Il me semble qu'on t'a vu à l'Eurovision aussi.
2: Ouais, j'ai fait les sélections françaises 2022.
0: Et on arrive au buzz, donc, d'Internet de cette chanson. Comment ça se passe, alors, ça? Comment ça naît, finalement, cette histoire?
2: Alors, j'ai pas mal de vidéos TikTok, donc, de reprises. Et c'est parti d'une vidéo que j'ai postée un jour, lambda. Et, j'en regarde pas mes statistiques. Et dans ces statistiques-là, il y avait une petite brèche espagnole, et je me suis dit, bah tiens, ce serait sympathique d'essayer de chanter en espagnol. Et donc j'ai pensé à cette chanson, La Camisa Negra, que j'avais entendue au collège. C'était une prof qui nous avait mis cette chanson pour nous convaincre de choisir espagnol. Ouais. J'avais le choix entre allemand et espagnol, et du coup ça m'avait marqué, et du coup je me suis dit, bah tiens, je vais tenter cette chanson qui est connue aussi bien en France que

0: dans les pays hispanophones. Donc j'ai tenté et le lendemain je me réveille et 1 million de vues.
1: Alors moi j'aime beaucoup, c'est que tu tentes mais en disant oh, alors attention, je parle pas espagnol, mais bon on y va.
0: Bah exactement. Parce qu'en vrai j'ai un peu tout perdu l'espagnol parce que ça rentre, tu vois. Je parle quelques mots, j'ai quelques bases, ouais. Mais je parle beaucoup mieux l'anglais que l'espagnol. Donc en vrai c'est vrai que j'avais presque tout perdu quoi.
1: Et donc le lendemain 1 million de vues, qu'est-ce que tu te dis à ce moment-là?
0: Je me suis dit tiens là il y a peut-être un truc à faire avec. Parce que je voyais que ça ne s'arrêtait pas et moi qui en suivi, je repostais des vidéos à chaque fois sur cette chanson-là et à chaque fois ça fonctionnait. Et je pense qu'au total, on doit avoir entre 30 et 40 millions de vues. Donc je me suis dit là, il faut que j'ai appelé mes producteurs et j'ai dit il faut qu'on fasse quelque chose de ça.
1: Et voilà, et c'est parti en radio, voilà. Partout, évidemment jusqu'à chez nous aussi, on la met très régulièrement et on fait quelques pas dans les couloirs de la radio, mais ça ce n'est pas à voir. mais c'est pas grave. Mais évidemment, ça c'est la porte d'entrée vers ton univers. Qui est Elliot derrière la Camisa Negra? Tu viens justement de sortir un tout nouveau titre.
0: Oui, alors je viens de sortir mon nouveau titre qui s'appelle On s'oubliera. Et ce qui est cool, c'est que maintenant, je peux enfin dévoiler à mon univers mes propres... Après, c'est vrai qu'on avait réadapté les paroles de la Camisa Negra, mais c'est vrai que là, j'ai coécrit et composé cette chanson. Donc ça en montre carrément plus sur ce que je suis au plus profond de moi-même. Donc c'est cool de pouvoir enfin dévoiler ça.
1: Et c'est quoi la suite pour toi? Alors il y a un album du coup complet ou
0: Alors en ce moment je suis en studio, on prépare d'autres titres. Okay. Donc évidemment on vise forcément un EP, un album pour la suite quoi.
1: Ouais, ça charbonne dans les coulisses quoi. Voilà.
0: Exactement, ça charbonne dans les coulisses.
1: Bon, ce soir sur scène du côté d'Aumont, on aura la Camisa Negra bien sûr, j'imagine en tout cas.
0: Évidemment.
1: C'est incontournable. Qu'est-ce qu'on va découvrir d'autre? Qu'est-ce que tu as sélectionné pour nous? Donc On s'oubliera, j'imagine aussi.
0: On s'oubliera aussi et une chanson que je n'ai jamais sortie qui s'appelle Volcan. C'est un piano voix, donc c'est quelque chose de plus doux.
1: Ouais.
0: Moins up tempo que les deux autres chansons, donc il y aura un petit moment plus d'émotion et de calme.
1: Bon voilà, bah écoute, on a hâte de découvrir justement ton univers en vrai de vrai dans la salle. Absolument. À mon avis, ça vaut le détour. T'aimes bien les glaces, hein, je crois en plus.
0: J'adore les glaces. T'as bien compris.
1: Enfin, s'il y aura des glaces ce soir, mais en tous les cas, on va se régaler, ça c'est sûr. Merci beaucoup, Elliot. À tout à l'heure.
0: Merci à toutes.

0: Inner Circle sur Canal FM. J'adore l'idée d'imaginer qu'en ce moment même, à un feu rouge, au travail avec les collègues ou à la maison tout seul en train de manger, tout le monde a fait des la la la au même moment. Ça me fait beaucoup rire. Allez, pour la suite, Vita arrive. Puis je vous prendrai au téléphone ce soir, c'est concert privé Canal FM. Il y a ceux qui ont leur place, bien sûr, puis il y a des déçus aussi, évidemment. Il y a ceux qui n'ont pas réussi à les avoir. Eh ouais, je comprends.
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28: Restez là. Geoffrey, la ligne des auditeurs, revient dans une minute.
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0: continue jusqu'à 13h.
1: Ouais, ça continue jusqu'à 13h. En effet, on est entre midi, là, ça y est, l'émission vers 13h s'arrêtera. Se touchera à sa fin, comme on dit, avant de se retrouver ce soir sur la scène à Aumont avec tous les artistes. Mais certains ne seront pas présents, évidemment. Delphine, bonjour.
2: Bonjour Geoffrey.
1: Eh oui, alors il y a plus de 700 places, hein. on en a offert encore tout à l'heure, on a fait un jeu pour offrir les places les dernières, mais il y a des déçus, alors.
2: Ah, bah oui, j'ai joué toute la semaine et malheureusement, j'ai pas réussi à vous avoir, hein.
1: Oui.
2: Je crois que j'étais pas la seule à vouloir appeler, donc voilà.
1: Non, oui, c'est effectivement régulièrement. Alors on a reçu des messages qui nous disaient, ouais, on me dit limite, atteinte, etc. Oui, c'est parce qu'en fait, vous faites péter le standard à ce moment-là, tout simplement.
2: J'ai eu nombre de fois ce message. Je me suis dit, mais c'est pas possible.
1: Et
2: j'ai passé des jours et des jours à écouter la radio.
1: Oui.
2: Et pas moyen.
1: Tu sais qu'on a quelqu'un qui a eu ses places, qui a fini par les avoir, mais elle nous a envoyé un message après coup, une fois ses places obtenues, pour nous dire, je vous ai appelé, parce que le téléphone compte le nombre d'appels, je vous ai appelé 90 fois.
2: Ah, je compte plus non plus les fois où j'ai appelé, parce que j'ai appelé de lundi dernier.
1: C'est une folie.
2: Voilà.
1: C'est une véritable folie. Bon, alors du coup, déçu, j'imagine, bien sûr, que ce ne sera pas des nôtres. On va évidemment faire partager tout ça sur les réseaux sociaux, bien évidemment. Il y aura des petites photos, des petites vidéos. On partagera avec grand plaisir. Et puis, c'est aussi ça, le concert privé Canal FM, c'est ce côté un peu exceptionnel. Et donc, malheureusement, on ne peut pas inviter plus de 40 000 personnes comme ça. On n'a pas un stade à portée de main.
2: Après, c'est plus la déception, c'est plus pour ma fille, parce que elle est fan d'Emma. Donc, si Emma entend ce message, Alexiane est fan de toi, voilà.
1: D'accord, on arrive dans les artistes ce soir, oui. La Star Academy, donc, dernièrement, Danse avec les Stars, c'est ça?
2: Oui, c'est ça. Et puis, tu le sais, généralement, mes filles me demandent souvent, maman, joue. Et là, j'ai joué, mais j'ai perdu. Donc,
1: Ils n'en voulaient pas à maman. C'est ça le message, en fait. C'est pour ça que tu nous appelles.
2: C'est ça.
1: Très bien. Bon, voilà. Oui, il y a ceux qui viennent. Il y a aussi, malheureusement, ceux qui vont pas savoir venir. N'en voulaient pas à maman. Maman a joué. Maman a perdu. Ça arrive. C'est le jeu. Voilà. On vous fait des bisous. Merci beaucoup, en tout cas, de l'acharnement et de la fidélité. Et à tous les autres, d'ailleurs, qui, pendant ces nombreux jours, en effet, on fait voir rouge au standard et à Corinne derrière qui décroche et qui a tenté de suivre le rythme aussi.
2: Voilà.
1: Merci beaucoup pour votre fidélité.
2: Bravo Corinne, parce que c'est pas évident de gérer autant d'appels.
1: Exactement.
2: Je pense. Alors bravo Corinne.
1: Merci beaucoup Delphine d'être passée. Je suis désolé encore, on n'en a plus, mais on t'embrasse et puis on embrasse tes filles. Ça marche ?
2: Il n'y a pas de souci, merci.
1: À bientôt.
2: À bientôt.

0: Midi et demi à l'écoute de Canal FM. Dans un instant, baladez-vous avec Eva. Elle va nous emmener nous promener dans la Vénois. Sortie spéciale ouverture de chakra. On va se détendre ensemble. Restez là, c'est une bonne idée sortie. Après Charlotte Cardin côté hit et les infos, tout de suite avec Alex Gauthier. Bonjour Alex.
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2: Bonjour à tous. À la une de l'actualité, il est hors de question de lever la moindre sanction tant que le détroit d'Ormuz est bloqué. Les mots ce matin de Jean-Noël Barrot, le ministre des Affaires étrangères. La France dénonce aussi les nouvelles taxes imposées par l'Iran pour franchir le détroit. Le gouvernement se dit prêt à sécuriser le trafic dans cette zone. Le porte-avions Charles de Gaulle est en mer Rouge. Une qualification du Paris Saint-Germain en finale de la Ligue des Champions et des débordements aussi hier soir. Au total, 127 personnes ont été interpellées dans l'agglomération parisienne, dont 107 dans la capitale, a affirmé ce matin Laurent Nunez, le ministre de l'Intérieur. A noté aussi 11 blessés, dont un grave, et 23 policiers légèrement touchés. Des tentatives de blocage du périphérique, des feux de poubelle et plusieurs véhicules incendiés ont également été signalés en marge des célébrations. Et sur le terrain, Paris a fait match nul 1-1 sur le terrain du Bayern Munich hier soir, suffisant après sa victoire à l'aller 5-4, et rendez-vous donc le 30 mai prochain pour la finale face à Arsenal. Attention à la galère sur les rails, dans un mois, le 10 juin prochain, quatre syndicats ont déposé un préavis de grève, Julie Pierret.
3: Oui, les quatre principaux syndicats de cheminots appellent à une grève. Ils dénoncent dans un communiqué un état d'urgence dans l'entreprise. Ils parlent de plusieurs drames entre les accidents du travail, les arrêts maladie et les suicides. Des drames liés principalement aux réorganisations qui portent atteinte à la santé mentale et physique des salariés. Les syndicats s'opposent à ces transformations. Ils pointent aussi des suppressions de postes, des pressions à la mobilité, une dégradation du climat social. Autre revendication, et pas des moindres, les salaires. Les organisations réclament l'ouverture de véritables négociations alors que l'inflation continue de peser sur le pouvoir d'achat des cheminots.
2: Merci Julie. Cette mobilisation unitaire pourrait entraîner d'importantes perturbations sur le réseau ferroviaire à quelques semaines du début des grandes vacances. Bison futé, voie rouge pour ce long week-end du 8 mai. La circulation s'annonce difficile aujourd'hui dans le sens des départs, notamment vers la Méditerranée, l'Atlantique et la Normandie. De gros ralentissements sont prévus sur les axes du sud comme l'A7, l'A8, l'A50 ou encore l'A75. Demain, le trafic va rester chargé dans la vallée du Rhône. Pour les retours, dimanche, la journée est classée orange avec des difficultés prévues tout l'après-midi et en soirée. Et on revient sur du football pour terminer. Strasbourg vise aussi une finale de Coupe d'Europe en Ligue Conférence. Demi-finale retour face au Rayo Vallecano ce soir à 21h. Les Strasbourgeois avaient perdu le match aller 1-0. Bonne journée à tous.

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1: Et aujourd'hui, je vous emmène découvrir l'Avenois autrement avec des balades coup de cœur. Alors attention, c'est un rendez-vous mensuel qui est dédié uniquement aux femmes, Natalia.
2: C'est ça, donc les chemins d'écureuil, c'est un forfait donc, de 7 balades qui consiste à être ensemble. Donc c'est à la fois se balader, se reconnecter à soi, aux autres, et sensibiliser à la nature, au vivant, expérimenter des expériences en nature, ressentir donc tout ce qui nous entoure, les bienfaits de la nature dans un cadre bucolique pour retrouver donc la joie d'être ensemble, le partage d'être ensemble en nature, se retrouver soi également, et puis partager un bon moment avec effectivement d'autres et les 7 chakras parce qu'effectivement c'est un lien aussi avec nous-mêmes et l'énergie qu'on peut des fois ressentir en tant qu'être vivant.
1: Pourquoi ouvrir ces balades uniquement aux femmes ?
2: Alors d'abord parce que je suis une femme déjà et j'aime beaucoup les femmes. J'aime beaucoup partager ces moments ensemble dans la reconnexion, la sororité, etc. Et puis c'est comme pour moi une évidence en fait de commencer par les femmes parce que voilà je me suis dit il y a parfois des moments où on a envie d'être seule, en forêt, entre femmes. Et des fois, le fait d'être seule en forêt, mais vraiment toute seule, c'est des fois compliqué. Et le fait de se rassembler entre femmes, ça nous donne une sorte de joie et de puissance aussi d'être ensemble. Et puis, de partager un moment ensemble et uniquement relié à nous-mêmes et aux autres en même temps en tant que femme. Voilà, donc c'est un peu un choix du cœur.
1: Alors c'est 7 balades hein, au total qui sont proposées, une chaque mois. La première a lieu ce samedi 9 mai de 14h à 17h. Alors sans lever tout le mystère sur la balade, où vas-tu nous emmener ?
2: Alors je vais vous emmener dans un petit endroit qui est vraiment tout perdu, dans Bellini. J'appelle un petit peu Picotio pour être un peu plus précise. Mais voilà, un petit endroit un petit peu perdu. Il y a plein de petites choses vraiment un petit peu plus dans le sauvage, quelque chose de naturel, accolé à la carrière en fait. C'est vraiment un joli endroit qui est à découvrir avec en ce moment en plus de l'ail des ours, donc quelque chose que j'aime bien faire déguster. Et puis aussi se reconnecter à la nature avec des belles rencontres. Souvent on fait des belles petites rencontres, que ce soit du vivant par rapport aux plantes, par rapport aux animaux qui y vivent, etc. J'y associe aussi la musique, parce que du coup je fais un petit peu du ukulélé, un petit peu de tambour. J'y associe aussi le côté sensoriel, des plantes à découvrir, il y aura des petits animaux aussi à découvrir là-bas.
1: Et c'est aussi l'occasion d'aller ouvrir ses chakras.
2: C'est ça. Donc là, cette fois-ci, c'est chakra racine. Et puis, effectivement, à chaque balade, un chakra. Ça permet déjà, pour ceux qui ne connaissent pas encore ce que c'est que les chakras, de pouvoir un petit peu nommer ce qu'est un chakra. Donc, c'est tout simplement l'énergie qui nous anime en tant qu'être vivant. Hein. Donc, j'explique d'abord un petit peu ce que c'est le chakra racine. Et puis après, on part dans l'action avec une petite balade vraiment concrète par rapport à ce fameux chakra.
1: Ouvrir ses chakras, se reconnecter à soi, à la nature et aux autres, tout en découvrant l'Avenois, c'est ce qu'on vous propose avec les balades coup de cœur en Avenois dès ce samedi. Pour plus d'informations, on n'hésite pas à faire Les Curieux via Facebook, Les Chemins de l'Écureuil.
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0: Jennifer Lopez et David Guetta pour Save Me Tonight. Voilà ce qu'on vient d'écouter. Il y aura Alex Warren dans les prochaines minutes avant 13h. I Fever Dream, 13h, c'est Charlotte qui prendra le relais jusqu'à 16h, s'occupera de vous avec de la bonne idée, bien sûr, sortie, de la bonne musique et des bons hits dans les oreilles et puis de la bonne humeur aussi, comme à l'habitude, Charlotte donc sur Canal FM à 13h. Moi je vous dis à ce soir, bien sûr, ce soir sur scène à Aumont pour le concert privé Canal FM et puis dans un instant on clôture ensemble la ligne des auditeurs. Restez branchés.
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1: On est passé des choses dans la ligne des auditeurs ce matin. On a eu plein d'artistes. Oria, Elliot, Manon Lisa, Will Brown. Ils étaient avec nous ce matin dans l'émission à l'occasion du concert ce soir. À Aumont Concert Privé, les interviews s'écoutent sur canalfm.fr, bien sûr. Ça s'écoute aussi sur n'importe quelle appli de podcast. Apple Podcast, Spotify, Deezer, Amazon. On est dessus, on est partout, on est dans votre poche. Et ça, c'est plutôt bien. Et puis vous serez avec nous aussi ce soir, je l'espère, en tout cas pour ceux qui ont eu leur place. Merci pour votre fidélité. De toute façon, branchez sur Canal FM tous les jours. On se dit à demain pour un spécial best-of demain, puisque ce sera le 8 mai. Puis on se dit à ce soir pour ceux qui ont leur place en attendant. C'est Vanessa Paradis sur Canal FM. Petit souvenir, Divinity Deal, c'est bon ça? Oh oui, j'adore.

0: adore. Sting à l'instant sur Canal FM, au plus proche de vous. Bienvenue à tous, très bon jeudi. C'est Charlotte et c'est un plaisir de vous accompagner ce jeudi 7 mai. Journée particulière aujourd'hui. Ça vous parle quand même la date, là, 7 mai? Bah oui, Geoffrey vous a donné un indice quand même ce matin, avec tous les invités qu'il a reçus, puisque ce soir, c'est notre concert privé Canal FM au Centre culturel Maurice Schumann à Aumont. Que du bon monde, on vous l'a dit, hein, Manon, Lisa, Elliot, Emma, Will Brown, Oria, Génération Céline. Bref, ça va être énormissime. Alors vous savez quoi, on va chauffer tout doucement ensemble, ça vous va? Avec Génération Céline justement qu'on écoutera avec On ne change pas sur Canal FM.
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Qu'est-ce que j'aime ce titre de Tame Impala et Jenny. C'était Dracula sur Canal FM. Et je sais pas si vous l'avez vu, mais ce titre, il cartonne sur les réseaux sociaux. Ouais, c'est difficile hein, d'échapper à cette tendance. Le Dracula Walk, c'est comme ça qu'elle s'appelle en tout cas. Alors le principe, il est simple. C'est une ou plusieurs personnes hein, qui avancent lentement vers la caméra, regard assuré, tout en faisant du playback sur le remix du titre. Bref, ça marche et ça vient surtout à la base de Coachella. En fait, durant le festival de Coachella, eh bien, il y a de nombreux influenceurs qui étaient présents sur place qui ont utilisé ce remix pour montrer leur tenue et leur look de festival. Et puis après, l'élément déclencheur, ça a été aussi Jenny elle-même, la star mondiale qui a participé au challenge sur son propre compte TikTok. Bref, tout ça a été lancé. Et perso, j'adore. On continue jeudi avec Joseph Kamel qui est arrivé crash dans un instant. Juste avant, c'est Sam Smith avec Stay With Me sur Canal FM. Guess it's true.

0: avec Harry Styles, c'était American Girls sur Canal FM. On va parler tout de suite d'un jeu. Le jeu, c'est le Boss Code. Alors, je vous rappelle le principe. Tous les matins, il y a Angie qui révèle entre 6h et 8h un code à 4 chiffres. Vous, de votre côté, vous le notez. Et ensuite, eh bien, si vous êtes appelé entre 8h et 9h, vous le répétez à la clé, 100€ minimum chaque matin. 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Voilà, pour en tout cas espérer être appelé, il faut commencer par vous inscrire et ça, vous le faites sur canalfm.fr. On va continuer ce jeudi avec Sam Felt, Aloe Black qui arrive avec Aeson. Et puis juste avant, c'est Ophélie Winter sur Canal FM.
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0: Il fait du bien ce titre de Chagrin d'amour. C'était Chacun fait sur Canal FM. On va parler tout de suite d'un bon plan pour vous et rendez-vous dimanche prochain pour la célèbre randonnée de la Pierre à Feu organisée par le club cyclotouriste Trélonnais qui va fêter d'ailleurs ses 30 ans. Alors, il y a des circuits cyclo jusqu'à 100 km, mais aussi VTT, marche nordique. Il y en a pour tous les mollets, pour tous les goûts évidemment. Inscription directement auprès du club. On va poursuivre ce jeudi avec Queen, We Are The Champions. Ça aussi, ça va faire du bien. Et puis Angèle Justice avec What You Want sur Canal FM.
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0: Merci de passer cet après-midi avec nous sur Canal FM. C'était London Grammar à l'instant. C'est le grand soir du concert privé Canal FM. Et oui, ça y est, on y est à cette date tant attendue du 7 mai. Ce soir, du côté du Centre culturel Maurice Schumann à Aumont, eh bien, il y aura Manon Lisa, Elliot, Emma, Will Brown, Oria, Génération, Céline. L'ouverture des portes est prévue à 19h15. Le spectacle dès 20h. Alors dites-nous via les réseaux sociaux, laissez-nous par exemple un vocal sur WhatsApp. Vous serez présent ou pas avec nous? 07 81 54 72 22, c'est notre WhatsApp. N'hésitez pas à nous le dire. Et puis si vous faites des photos et tout, vous partagez, on veut voir ça. Allez, on continue avec Chris Cab, Pharrell Williams dans un instant, et puis Christophe Maé qui arrive avec La Lune sur Canal FM.
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l'après-midi avec Bébé Rexha. On vient d'écouter New Religion sur Canal FM. Et Bébé Rexha qui est revenu sur le titre de son dernier album qui s'appelle Dirty Blonde. Alors elle a expliqué le mot dirty, on pense parfois que c'est une mauvaise chose, mais pour elle, pas du tout. C'est plutôt une manière de revendiquer sa liberté. C'est comme une renaissance, c'est une manière de dire « Oh, c'est ok d'être sale, c'est ok d'être désordonné, c'est ok de faire ce que tu veux, tout simplement. » Bref, nous sommes libres. Voilà le message qu'elle voulait faire passer avec le titre de cet album, Bébé Rexha. On continue jeudi. Miles Smith, Nia Loran arrive avec Drive Safe dans un instant. Et juste avant, c'est Grégoire qu'on écoute avec Thomas.

Evan, c'était Love Noir sur Canal FM. Est-ce que vous aimez chiner? Est-ce que vous aimez faire de bonnes affaires? Bah ça tombe bien, hein, puisque la saison des brocantes est rouverte maintenant. Demain, par exemple, vous allez pouvoir vous rendre à celle du 8 mai à Ferrières-la-Grande de 6h30 à 18h. Ouais, vous allez peut-être trouver la perle rare. Rencontrer des gens, profiter du soleil, tout simplement. Bref, il y a de bonnes affaires qui seront à faire. À Fourmies aussi, ou encore à Les Fontaines, si vous voulez aller faire un tour là pour ce vendredi 8 mai, n'hésitez pas. On poursuit nous jeudi avec Orelsan, Ailleurs, et c'est Sheryl Crow qu'on écoute maintenant sur Canal FM.

0: On vient d'écouter le son de Birdie, c'était Skinny Love sur Canal FM. Est-ce que ça va de votre côté? Tout se passe bien? Eh ben parfait, on va partir dans le Tarn tout de suite. Pourquoi? Parce qu'il y a un bar qui s'appelle Le Comptoir et qui a annoncé l'organisation d'un événement plutôt inédit. Ils veulent tenter de battre le record du monde de dominos humains. Imaginez un petit peu. Alors, comment ça se passe concrètement? Il y a des volontaires qui s'allongent les uns contre les autres, se tiennent par les épaules et forment une longue chaîne humaine qui doit tomber, comme des dominos, mais sans se blesser. Voilà, si vous êtes intéressé, n'hésitez pas, vous pouvez participer vous aussi à l'événement. Bon, après, on est d'accord, c'est pas à côté non plus. Hein. Allez, on poursuit ensemble avec Oria, soirée mondaine. Elle sera avec nous ce soir pour notre concert privé Canal FM. Et elle arrive dans un instant. Il y aura aussi Sound of Legend sur Canal FM.
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0: Qu'est-ce que ça fait du bien d'écouter ce hit d'Alicia Keys. C'était Girl on Fire sur Canal FM. Alicia Keys qui a poussé un petit coup de gueule hein, quand même contre eh bien, l'industrie musicale qui reste un terrain d'hommes riches. C'est ce qu'elle a déclaré. Elle a parlé de toutes ces femmes extraordinaires qui travaillaient comme ingénieurs du son et productrices et qui se faisaient difficilement une place. Elle a expliqué que les femmes représentaient seulement 2% de tout le secteur. Bref, elle n'était pas contente et en même temps, elle a raison. J'ai ma tête sur la gueule. Justement, nous, on va en retrouver une de femme dans un instant. C'est Elena qui arrive avec Capuche sur Canal FM.
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C'est un vrai plaisir d'être avec vous ce jeudi sur Canal FM. 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Il y a les interviews de Manon Lisa, Oria, Elliot ou encore Will Brown qui étaient avec nous ce matin sur Canal FM. 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On continue jeudi avec Julien Libota qui arrive dans un instant avec Dis-moi où. Et tout de suite, c'est David Guetta sur Canal FM.

C'est Pink qu'on vient d'écouter sur Canal FM au plus proche de vous. Est-ce que vous aimez le Cluedo, le Monopoly par exemple, ou encore, je sais pas moi, le qui est-ce ? Pourquoi je vous dis ça ? Parce que vous pouvez jouer à des jeux de société du côté de Maubeuge. En fait, trois samedis par mois, l'association L'Antre du Plateau de Maubeuge propose des bons petits moments à partager autour des jeux de société. Ça se passe de 14h à 16h à la médiathèque de Maubeuge. Donc si vous aimez les jeux de société, c'est à ne pas rater. On continue ce jeudi avec Naïka, One Track Mind dans un instant. Et tout de suite, c'est M. Pokora qu'on écoute avec quand même.

0: de Lenny Kravitz qu'on vient d'écouter sur Canal FM au plus proche de vous. Et c'est la fin de cette émission. Je vous rappelle que tout à l'heure, il y aura notre concert privé Canal FM. Et oui, du côté du centre culturel Maurice Schumann à Aumont, avec Manon, Lisa, Elliot, Emma, Wilbron, Oria, Génération Céline. Ouverture des portes 19h15, début du spectacle dès 20h. Alors si vous assistez bien à cet événement, n'hésitez pas à partager avec nous des photos, pourquoi pas, sur notre WhatsApp au 07 81 54 72 22. Allez, on se quitte pour aujourd'hui avec du bon son. Dans un instant, c'est Arnaud et Justine que vous allez retrouver. Et puis nous, on se quitte avec Tame Impala et Jenny qui arrivent avec Dracula sur Canal FM. Allez, je vous fais un bisou, passez un très bon jeudi et à demain sur Canal FM, au plus proche de vous.
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1: La journée débutera sous un ciel partagé entre éclaircies et nombreux nuages demain. Au fil des heures, le temps deviendra plus lumineux avec de belles périodes ensoleillées l'après-midi. Même temps pour samedi. Dimanche, ça devrait légèrement se dégrader.
2: Les températures minimales seront fraîches au réveil demain, comprises entre 6 et 8 degrés du côté de Trélon, Anor ou encore la Capelle. Pour les maxis, 16 degrés à Le Quesnoy, 17 à Maubeuge, 18 pour Bavay et Aulnoy-Aymeries et jusqu'à 19 degrés, ce sera à Fourmies.
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1: Manon Lisa avec Le Petit Pêcheur avant de la retrouver ce soir au concert privé Canal FM. On la retrouve après l'info. Alexandre Taylor, tout de suite, bonjour.
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3: Bonjour Arnaud et Augustine, bonjour à toutes et à tous. Il était environ 16h hier quand un automobiliste a perdu le contrôle de sa voiture sur la départementale 951 à hauteur de Loquignol, entre le hameau de la Grande Carrière et l'auberge du Godelot. Les pompiers venus des casernes du Quesnoy, d'Aulnoy-Aymeries notamment et de Landrecy sont intervenus pour désincarcérer l'individu. La voiture se trouvait sur le toit, dans le fossé. Le conducteur était seul dans le véhicule. La route a été coupée pendant 2 heures dans les deux sens. Les raisons de l'accident sont pour l'instant inconnues. Aucun autre véhicule ne serait impliqué. Les joueuses de Julien Vasseur, on parle de handball bien évidemment, sans bras vénois, ont bien failli accrocher une victoire inespérée hier soir. Finalement, match nul obtenu face à Paris 92, 28 partout. Un match nul qui leur offre la possibilité de passer la Stella Saint-Maur au classement dimanche pour un match qui va peser très lourd dans l'optique du maintien. Et puis dans l'actualité également, du côté de Fourmies, l'état de la piscine inquiète très sérieusement face à la vétusté de l'établissement. La nouvelle expertise est en cours pour établir un état des lieux précis de l'état général de la prison de la commune. Dans l'actualité, un tiers des parents qui déclarent que leur enfant a été victime de harcèlement par d'autres élèves ou discriminé par l'institution scolaire pointe une étude du défenseur des droits parue aujourd'hui, selon laquelle les jeunes parents sont plus enclins à rapporter des atteintes aux droits. Dénonçant des pratiques prédatrices de Total Energy, le syndicat des distributeurs indépendants va saisir l'autorité de la concurrence, la FF3C. Fédération française des combustibles, carburants et chauffage représente près de 1000 entreprises indépendantes, dont des stations-service. La FF3C dénonce le plafonnement du prix des carburants dans les stations-service de Total, qu'elle juge anticoncurrentielle. En avril, selon le syndicat, les indépendants ont vu une baisse de leur volume de vente allant de 20 à 30%. C'est la fin de ce flash sur Canal FM. Merci de l'avoir suivi. Très belle fin de journée.

0: Shade et Zayn sur Canal FM, c'était Trampoline. Autre collaboration qui arrive pour la suite, c'est Angèle et Justice.
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0: On est parti ensemble pour la DER de la semaine. Salut Gustine, bonjour à tous.
3: Déjà la DER de la semaine, c'est incroyable. Bonjour à tous, bonjour Arnaud.
0: Bon, vous avez peut-être la chance d'être en congé demain, jour férié 8 mai. Profitez-en bien. On sait qu'il y en a qui bossent parce que le 1er mai, généralement, c'est chômé. Mais demain, 8 mai, voilà, il y a les grandes surfaces, tout ça.
3: Donc, oui, c'est vrai.
0: On pense
3: courage
0: bien
3: à vous.
0: Je voulais faire un clin d'œil pour démarrer cette émission, un clin d'œil pour les seniors comme moi, par rapport au groupe Europe. Tu te souviens de Europe, les années 80 ou pas, toi, Augustine?
3: Si. Bah, quand même. Oui, si, Final Countdown.
0: The Final Countdown. Final Countdown. C'est à peu près ça, Jean-Michel, à peu près. le groupe de hard rock, parce qu'on oublie que c'est un groupe de hard rock suédois, Europe, annonce son retour. Oui, nouvel album prévu le 25 septembre, même si tout le monde s'en fout un petit peu. Mais moi, voilà, ça m'a fait un petit pincement au cœur. Ils sont de retour et ils vont chanter à l'Olympia aussi. C'est déjà complet. Ce sera le 6 octobre. Ils vont fêter les 40 ans de ce titre, The Final Countdown.
3: Et ils en ont d'autres, des titres?
0: Oui, bien sûr.
3: Je connais que celui-ci, donc.
0: Moi aussi, mais ils en ont d'autres. Hein. Les fans absolus connaissent, bien sûr, les titres du groupe Europe.
3: Évidemment. Il y aura le journal des bonnes nouvelles, tiens, en programme de cette émission. Vous le savez, normalement, c'est le vendredi, mais plus.

0: ce moment tous les vendredis nous sont sucrés, bah, c'est le jeudi. On va se faire un quiz. Les films usés jusqu'à la corde, puisque ce soir sur TF1, on a retrouvé la 7e compagnie. C'est le film qui sera diffusé. Donc forcément, ça nous a inspiré ce quiz. Et puis, il y aura un fake ou pas fake.
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9: 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Fin du flash. 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

0: Canal FM, bon après-midi avec Skip the Use et Major Aggressive, c'est la suite. C'est Arnaud Augustine pour vous accompagner.
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0: Bon, c'est l'heure de donner notre avis. Vous savez qu'on adore ça. Vous pouvez bien sûr participer aussi si vous voulez donner votre avis sur les réseaux sociaux de la radio. Quel est le sujet du jour ? On en pense quoi ?
3: Je vous emmène à New York et je vous emmène dans une librairie. Alors attention, n'éteignez pas la radio. Non, je vous promets que ce sera cool. Parce que c'est vrai qu'à chaque fois, quand on dit qu'on vous emmène dans une librairie, ça vous fait pas rêver. Je peux comprendre. Mais là, elle est un petit peu spéciale, cette librairie, puisqu'elle ne contient aucun livre papier. Je précise bien papier parce qu'on reste quand même dans le même concept d'une librairie, pouvoir découvrir des livres, mais au format audio. Et donc, en fait, pour ça, ils ont décidé de créer dans cette librairie des espaces d'écoute avec des casques ou des enceintes. Donc, tu rentres, tu choisis ta petite cartouche audio de ton bouquin que tu as envie de lire, tu te mets dans un petit coin, tu mets ton casque sur ta tête et tu écoutes ce bouquin. Donc, il y aura un bar écoute aussi avec un conseiller qui sera présent, qui pourra vous aider à choisir le livre qui vous convient le mieux. Et puis, il y aura même des événements avec des rencontres d'auteurs ou même des discussions comme un peu des groupes de lecture, quoi, qui seront organisés. Donc, l'objectif, c'est de créer une expérience sociale autour des histoires et surtout de faire de la pub à Audible. Voilà.
0: Ah oui, voilà, tu l'as pas dit, à Audible, oui, le spécialiste du livre audio. Ouais, d'accord. Bon, on en pense quoi ?
3: Alors, t'en penses quoi ?
0: Bah, je sais pas. Moi, j'ai envie de dire, on n'aurait pas le progrès. Hein. Faire des librairies, tu vois, je fais un lapsus, des librairies sans livres, c'est du grand n'importe quoi, mais bon.
3: Mais voilà. T'as le nom, c'est bien. Et moi, je propose de modifier le concept de cette librairie et je propose de mettre aussi des lits, des pyjamas et des chats. Parce que moi, quand j'écoute des livres audio, c'est pour pouvoir m'endormir le soir à la maison. Donc je suis en pyjama avec mes chats démaquillés, etc., etc. Donc là, je pense que si tu fais ça entre midi et deux, ça cartonne.
0: Bon, bah très bien, merci pour le concept de mes mères. Mais ça peut fonctionner, on va leur proposer et ils vont adorer.
3: Évidemment.
0: Major Aggressive, ça c'est prêt, c'est la suite, c'est I Love You. Et vous écoutez Canal FM pour passer ce jeudi après-midi.

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0: Ça, c'était Céphase sur Canal FM avec On a mangé le soleil. Il y a Bébé Rexha qui arrive aussi. Et c'est toujours Arnaud et Gustine pour vous accompagner comme tous les jours, hein, 16h, 19h. Et demain, on sera en best-of, hein, puisque c'est 8 mai. Ce soir, ouais. Gustine, ça y est, c'est le grand soir.
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0: 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Bébé Rexha, allez, ça c'est la suite pour les hits. Religion. C'est dans quelques secondes sur Canal FM.
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0: Canal FM, on vient d'écouter Avicii avec l'excellent Hey Brother. Pour la suite de la musique, il y a Abel Bent avec L'amour, ça se donne.
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0: On veut savoir c'est combien le chiffre du jour. Alors évidemment, vous l'avez compris, si c'est moi qui pose la question, ça veut dire que c'est pas moi qui vais vous parler du chiffre du jour. Arnaud, je t'en prie.
2: Eh bien c'est 8, ce sont des millions des euros et on va parler, qu'est-ce qu'on peut dire, romantisme, couple, belle histoire. Après toi, c'est quoi
0: le cadeau que mon mec il va me faire pour mon anniversaire. 8 millions d'euros, c'est ce qu'il va dépenser.
2: S'il nous écoute, on lui souhaite bon courage. Alors, mettez-moi ça s'il vous plaît. Non, ce n'est pas la bonne réponse. 8 millions d'euros, c'est ce qu'a remporté un jeune couple dans le Maine-et-Loire. Vous allez me dire, bon, c'est sympa, on est content pour eux. Mais l'histoire est toute choupie parce qu'en fait, c'est un couple fraîchement formé. Ils s'étaient rencontrés quelques jours avant et madame s'est dit, tiens, si on jouait au loto pour notre première rencontre, machin, tout ça. Et en fait, ils ont donc joué les numéros fétiches de madame. Je dis madame parce qu'on n'a pas les prénoms, bien sûr. Et en fait, en regardant le tirage en direct à la télévision, ils se sont rendus compte que les numéros sortaient un à un et ils ont réalisé qu'ils venaient de gagner 8 millions d'euros. Voilà, quelques jours seulement après leur rencontre. Et apparemment, elle a lancé à son compagnon, tu as bien fait de me rencontrer. Et il s'agit du deuxième plus gros gain jamais enregistré dans le département, dans le Maine-et-Loire. Bon, c'est sympa cette histoire quand même, c'est tout choupi.
0: Alors, et on connaît pas son prénom, son identité à cette dame.
2: Non, les identités et âge des heureux gagnants n'ont pas été dévoilés. Alors moi je pensais que c'était des jeunes, peut-être c'est des seniors, hein, ils peuvent aussi se rencontrer comme ça tard, donc je sais pas, mais c'est mignon.
0: Après, elle peut aussi décider de larguer son mec et puis venir rencontrer une animatrice radio qui est super intéressée par cette femme. Hein,
2: Ça y est, ouais, Justine, maintenant,
0: pas de soucis, hein.
2: Elle préfère les femmes, tout ça parce qu'il y a 8 millions d'euros à la clé. Bravo, bel esprit. Hein.
0: Alors, c'est horrible. Hein.
2: On leur souhaite tous nos vœux de bonheur.
0: Bien sûr. Eh oui. Amel Bent, L'amour, ça se donne, justement, c'est beau, ça, on reste dans le thème. Et c'est tout de suite sur Canal FM.

0: Il est 17h, c'est Arnaud et Augustine, on vous accompagne.
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2: La journée débutera sous un ciel partagé entre éclaircies et nombreux nuages demain. Au fil des heures, le temps deviendra plus lumineux avec de belles périodes ensoleillées l'après-midi. Même temps pour samedi. Dimanche, ça devrait légèrement se dégrader.
0: Les températures minimales seront fraîches au réveil demain, comprises entre 6 et 8 degrés du côté de Trélan, Anor ou encore la Capelle. Pour les maxis, 16 degrés à Le Quesnoy, 17 à Maubeuge, 18 pour Bavay et Aulnoy-Aymeri et jusqu'à 19 degrés, ce sera à Fourmies.
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0: Superbus et Kyo, ça c'est pour le retour des hits avec OK KO, ce sera dans quelques secondes. C'est juste après les infos d'Alexandre Taylor sur Canal FM. Bonjour.
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4: Bonsoir Arnaud et Augustine, bonsoir à toutes et à tous. Un accident s'est produit hier après-midi dans la forêt de Mormal. C'est sur la commune de Loquignol. Un automobiliste a perdu le contrôle de son véhicule. Il a été gravement blessé. La route a dû être coupée dans les deux sens de circulation pendant environ 2 heures. Les raisons de l'accident sont pour l'instant inconnues. Aucun autre véhicule ne serait impliqué. Les gendarmes se sont rendus dans une maison de l'Avesnois le 1er mai dernier pour des violences conjugales sous les yeux de l'enfant du couple. Une arme à feu non déclarée a été retrouvée dans la maison. Les avocats du barreau d'Avesnes-sur-Helpe étant en grève, le prévenu n'a pas été jugé sur le fond, mais sur sa remise en liberté. L'intéressé reste sous contrôle judiciaire jusqu'au 30 juin. L'interdiction de contact avec sa conjointe, elle, est maintenue. Depuis le 1er juillet 2022 à Avesnes-sur-Helpe, les propriétaires de chiens promenant leurs chiens en ville sont aussi verbalisés s'ils n'ont pas de sac sur eux pour recueillir les déjections. Eh bien, le maire d'Avesnes-sur-Helpe, Sébastien Seguin, annonce la possibilité à court terme pour sa ville de se doter de matériel pour déterminer via une analyse de l'ADN à quel chien appartient telle déjection non ramassée par son propriétaire en ville. Bison futé annonce un jeudi rouge sur toutes les routes de France. Dans le sens des départs, la circulation devrait être très soutenue sur les axes desservant la côte atlantique, les frontières du nord-est, la région Auvergne-Rhône-Alpes et la côte méditerranéenne. Il est conseillé d'éviter plusieurs axes jusqu'à ce soir 22h, notamment la 25 du côté de Lille, la 4 vers Metz, la 31 près de Nancy, la 7 et la 75 en direction du sud, mais aussi les autoroutes A8 et A50 près de la Méditerranée. Enfin, le tournage du biopic sur Johnny Hallyday avec Benjamin Voisin dans le rôle de la rockstar débutera le 1er juin pour une sortie prévue au premier semestre 2027, a indiqué le producteur Hugo Sélignac dans Paris Match. Le rôle de Johnny devait initialement revenir à Raphaël Quenard, choisi par sa veuve Laetitia Hallyday, mais ce dernier a renoncé au mois de janvier devant l'ampleur de la tâche et un calendrier trop chargé. C'est la fin de ce flash sur Canal FM. Merci d'avoir suivi. Très belle fin de journée avec nous.

0: Ça fait du bien d'en écouter ça. C'était Inigo Quintero sur Canal FM. Sino Estas. Oria, c'est la suite.
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2: On espère vous retrouver en pleine forme après cette longue semaine de travail. On rigole, bien sûr. 4 jours de boulot, ça va, on aimerait bien que ce soit toujours comme ça. Par contre, ce sera un long week-end qui va nous attendre, ça fait bien plaisir. On est là, nous, pour vous accompagner en attendant jusqu'à 19h pour ceux qui bossent tard, là. Et on est là surtout pour partager des petites infos sympas avec une sortie ciné, là, aujourd'hui.
0: Ciné-concert, oui, étrange, pourquoi ? Vous avez reconnu peut-être Billie Eilish, et ouais, elle sort aujourd'hui le film de son concert Hit Me Hard and Soft, The Tour. Près de 50 000 billets ont été vendus partout en France pour cette séance spéciale d'aujourd'hui. Donc ils ont dû rajouter une date, ce sera dimanche si vous n'avez pas de place pour aujourd'hui. C'est un film-concert produit par James Cameron en personne et c'est filmé en IMAX. C'est une immersion totale dans le spectacle de Billie Eilish, les coulisses, les préparatifs, l'envers du décor. Billie Eilish elle-même qui présente ça comme plus qu'un simple film de concert. Voilà, donc si vous avez prévu d'y aller ce soir...
2: Au contraire.
0: Ben oui, vous nous direz comment ça s'est passé ou alors séance supplémentaire dimanche.
2: Eh ben, on a toutes les infos, c'est parfait. Oui. Le journal des bonnes nouvelles, ça c'est la suite. Et puis on va se faire aussi un petit quiz, les films usés jusqu'à la corde. C'est comme ça qu'on a décidé d'appeler ce quiz. Ah ouais. Parce que ce soir sur TF1, il y a le film On a retrouvé la 7e compagnie. De toute façon, il passe la trilogie là pendant 3 semaines.
0: C'est vrai.
2: Donc voilà, ça fait partie des films usés jusqu'à la corde.
0: On vous a préparé des bons hits aussi avec celle qui sera sur la scène du concert privé Canal FM tout à l'heure à Aumont. C'est Oria.

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0: Canal FM, passe un bon jeudi après-midi avec, pour la suite de la musique, Bruno Mars et Mark Ronson. On va bouger nos petites fesses sur ce morceau Uptown Funk.
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0: Alors ça, on adore ce rendez-vous. On aime tester à quel point vous vous faites avoir par des gros titres de la presse ou pas. Avec le fake ou pas fake, une info donc, et c'est à vous de déterminer si elle est vraie ou fausse.
3: Un bus est tombé dans la Seine il y a quelques jours. La jeune femme qui le conduisait et qui passait une formation a avoué avoir confondu les pédales. Fake ou pas fake? Ça me fait marrer cette histoire.
0: Elle ne redore pas la jante féminine hein, au niveau de la conduite. Celle-là, j'ai envie de dire fake, du coup, on y croit.
3: Fake ou pas
0: Girl
3: fake?
0: Girl power.
3: On y croit? Eh ben, écoute, non. C'est pas fake, je suis désolé. Peu de temps après avoir quitté la gare routière de la ville, la jeune femme aurait été gênée par une autre voiture et en voulant l'esquiver, elle s'est trompée de pédale et elle est tombée dans l'eau avec son bus.
0: Et en même temps, il y en a trois ou deux en fonction, mais ça fait beaucoup quand même, j'ai envie de te dire.
3: À mon avis, elle passera jamais son permis bus, du coup.
0: Suède, engager un tueur via TikTok ou Snapchat ne sera plus possible. Est-ce que c'est fake ou pas fake?
3: Qu'est-ce que c'est que ça? Bon, je vais dire fake parce que je vois pas... Parce que ce serait possible aujourd'hui? Non.
0: Mais c'est pour ça que c'est incroyable cette info. C'est possible aujourd'hui de faire ça. Après, ceci dit, je pense qu'en France, on n'est pas mieux non plus. On se moquait des Suédois, mais voilà. Le gouvernement, ils ont donc obligé les réseaux sociaux à supprimer dans l'heure les petites annonces qui recrutent des personnes pour commettre des meurtres. Mmh. Merci le gouvernement suédois.
3: J'avais besoin de ça pour ma belle-mère, mais tant pis, je passerai par un autre canot. Prix des carburants, près d'un milliardaire sur deux hésite à utiliser son yacht pour le pont. Mais fake ou pas fake? Il y a un piège, attention.
0: C'est fake, ça c'est facile.
3: Fake, oui, effectivement. Ah, c'est double fake. Parce que alors déjà, l'info n'est pas vraie, mais même si elle était vraie, je pense qu'ils hésiteraient pas une seconde. Hein. Ils diront, on en a rien à foutre, on utilise nos yachts. Hein. Voilà, parce qu'ils ont pas de problème d'essence.
0: Je crois vraiment qu'ils regardent le prix, de toute façon, quand ils achètent quelque chose, je pense pas.
3: C'est ça.
0: Bruno Mars et Mark Ronson pour la suite de la musique. On écoute Uptown Funk et puis bougez pas, hein, puisque dans un instant, on va jouer ensemble à l'actu test.

0: Colanta sur Canal FM, c'était Popcorn Salé. Bruno Mars arrive, avant ça, on joue.
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0: Et on joue avec Cédric de Saint-Rémy du Nord qui est avec nous. Bonjour Cédric.
2: Bonjour Cédric.
3: Bonjour. Bonjour tout le monde.
2: Alors Cédric, tu joues pour tenter de remporter tes deux places pour le parc Astérix. Alors tu nous as dit que tu y étais allé déjà plusieurs fois, mais par contre, c'était il y a très très très longtemps. Tu te rappelles à peu près quand ?
3: Oh ouais, il y a des années quand même. Hein. J'étais déjà gamin avec mon père. Après, j'y suis retourné il y a quelques années, il y a 4-5 ans, mais après moi je faisais pas trop les attractions en fait.
2: Ah, oui, t'accompagnes, tu tiens les sacs.
3: Enfants, en fait.
2: Moi aussi
3: ouais,
2: je fais ça.
3: Ouais, c'est ça, c'est ça.
2: J'ai un peu trop peur dans certaines attractions. Alors là, pour le coup,
3: non,
2: tu irais avec...
3: C'est peur.
2: C'est quoi ? C'est que t'as pas envie.
3: Ah bon ?
2: Tu vas pour
3: non,
2: la beauté
3: non,
2: du parc.
3: Non, c'est pas que j'ai pas envie, c'est que... Non, j'ai des problèmes cardiaques, donc je peux pas faire les jeux professionnels.
2: Ah oui.
0: Ah oui, faut faire attention, du coup.
2: Là, tu risques d'y aller si tu remportes l'actu test avec ton enfant de 17 ans. Garçon, fille, c'est quoi son prénom ? On veut tout savoir.
3: Garçon, Mathis.
2: Mathis, bon ben on croise les doigts pour lui.
0: Bon eh bien écoute, on y va pour le questionnaire Cédric, puisqu'avant tout ça, bien sûr, faut répondre aux 5 questions en une minute, t'es prêt ?
3: Oui, je suis prêt.
0: Eh ben top départ. Des questions se posent sur le devenir du musée de la machine parlante. Dans quelle commune de Sambre-Avesnois se situe ce musée ?
3: Le musée de la commune parlante.
2: Musée de la machine parlante.
0: Tu peux passer. Hein.
3: Tarpoterie peut-être.
0: Sa poterie, c'est noté. Quelle personnalité politique a repris une chanson d'Aznavour lors de sa visite en Arménie ?
3: Musique de Charles Aznavour.
0: Quelle personnalité politique a repris cette chanson de Charles Aznavour ? Tu peux passer. Hein.
3: c'est pas le président de la République ?
0: Alors oui, son prénom peut-être.
3: Emmanuel Macron.
0: Demain, c'est férié pour célébrer l'armistice, mais de quelle guerre ?
3: 39-45.
0: Quel animal a été maltraité à l'étang du Pont Rouge, le Quénois ?
3: C'est une noix.
0: Et face à quelle équipe le PSG a gagné sa place en finale de la Ligue des Champions ? C'est trop tard.
3: C'était hier.
0: C'est trop tard. Et c'est trop tard, le chrono est fini. Cédric, on vérifie tes réponses.
2: Alors, des questions se posent sur le devenir du musée de la machine parlante. Dans quelle commune de Sambre-Avesnois se situe ce musée ? Tu nous as répondu Sarpoterie, c'est du côté de Coussorle. Quelle personnalité politique a repris une chanson d'Aznavour lors de sa visite en Arménie ? Alors, au début, tu t'es dit Aznavour, il a repris une chanson, bah, il est mort, non ? C'est Emmanuel Macron. Hein, c'est vrai que c'est à s'y méprendre, hein, leur talent, donc c'est une bonne réponse. Demain, c'est férié pour célébrer l'armistice, mais de quelle guerre ? 39-45, c'est une bonne réponse. Un animal a été maltraité à l'étang du Pont Rouge de Le Quénois. Quel est cet animal ? Tu nous as répondu une oie et c'est un singe. Et enfin, face à quelle équipe du PSG ? Oui, pardon, un signe. J'ai mélangé les...
0: Elle est dyslexique.
2: Excusez-moi. Et enfin, écoutez, hein, c'est la fin de la semaine. Face à quelle équipe le PSG a gagné sa place en finale à la Ligue des Champions ? Là, pour le coup, t'as pas eu le temps de répondre à cette question, mais j'imagine que t'avais la bonne réponse.
3: Bah, je l'ai, mais je l'ai perdu en fait. Mais je l'ai en plus. Ah. J'ai vu le match.
2: Ah, c'est souvent cet effet qu'on fait. Hein. C'est normal. T'inquiète pas, Cédric.
0: Bon, Cédric, ça nous fait.
3: Kane qui a marqué même.
0: Ouais, oui. Bah,
2: oui.
0: Cédric, ça nous fait 2 points pour toi. Ça nous fait une égalité avec Aurélie qui a fait 2 points également lundi. Ça veut dire question de la mort qui tue pour vous départager. D'accord. On va voir ça tout à l'heure puisque demain c'est férié. On va rejouer avant 19h.
3: D'accord.
0: Allez, si vous voulez jouer avec nous, vous vous inscrivez pour jouer avec nous dès la semaine prochaine. On va rejouer ensemble. Hein.
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0: Et c'est Bruno Mars pour le hit. On y va, c'est I Just Might sur Canal FM.

0: Canal FM, au plus proche de vous avec Charlotte Cardin. C'était The Way We Touch, extrait d'un nouvel album à venir. Ça devrait arriver en septembre. Imagine Dragons, on avait envie de les écouter vraiment. Bah, ils arrivent. Enemy, ce sera dans quelques secondes. Avant ça, Augustine, parlons des infos. Vous pouvez nous envoyer vos infos.
1: Ah bah, vous aidez, hein, surtout la rédaction Canal FM, Paul Schuller, Alexandre Taylor, ils sont partout, mais parfois c'est un petit peu difficile d'être partout, hein, vous le savez, ils ne peuvent pas être omniprésents non plus, hein, ils ne peuvent pas se téléporter malheureusement. Alors heureusement, vous êtes là, vous êtes un petit peu nos yeux, nos oreilles, les yeux, les oreilles de Paul et d'Alexandre. Donc dès que vous voyez quelque chose, que vous avez une info à nous partager, eh bah, n'hésitez pas à le faire, hein, directement sur Messenger, pourquoi pas. Donc là, vous l'avez compris, ça marche avec Facebook en message privé, ou alors sur le standard, il y a le WhatsApp aussi, on vous donne le numéro d'ailleurs, 07 81 54. 7222.
0: Le gros kiff d'Augustine en préparation. Tu pars pas trop loin, Augustine, parce que t'as un gros kiff à nous donner. Et il y a Imagine Dragons pour les hits. Oh, the misery. Enemy sur Canal FM.
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0: La playlist Canal FM pour se faire plaisir avec avant 18h Taylor Swift et Elizabeth Taylor.
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0: Bon, on a tiré à la courte paille, c'est Gustine qui a perdu qui doit vous donner son gros kiff. Non, je plaisante. Bah, t'adores.
2: Bah oui, ça me fait plaisir au contraire de donner mon gros kiff et je vous emmène au Royaume-Uni pour ça où je suis tombée sur un concours totalement insolite là qui s'est tenu il y a quelques jours, ça s'appelle le Warm Charming. Mmh. Alors pour vous expliquer c'est quoi ce concours, ça se passe dans le sud de l'Angleterre et apparemment là-bas ils s'ennuient un petit peu puisque depuis 1984, tous les ans ils organisent le concours et le but est de faire sortir un maximum de vers de terre du sol en un temps imparti. Mais attention, parce que comme tout concours, il y a des règles. Pour ce faire, il faut seulement des vibrations, des sons ou des techniques créatives, mais aucun outil invasif. Donc le concours, il rappelle qu'il est strictement interdit d'utiliser des liquides nocifs, le forage, le creusage, etc. Et il dispose à chaque équipe de 5 minutes pour faire sortir le plus de vers de terre possible du sol. Alors évidemment, ça donne lieu à des techniques plus surprenantes les unes que les autres. Il y en a qui tapotent le sol, classique. Mmh. D'autres, ils frottent des bâtons. Il y en a qui utilisent des outils vibrants artisanaux. Et puis, il y en a qui jouent de la musique. Alors ça, j'avoue que ça m'a fait marrer quand même, parce qu'on dirait vraiment le charmeur de serpents, mais qui n'a pas le diplôme nécessaire pour les serpents, oui, donc il s'arrête au vers de terre, tu vois.
0: Alors, j'ai deux questions, seulement deux questions. Première question, pourquoi faire?
2: Mais c'est un concours, comme la pétanque, finalement, pourquoi faire?
0: Ah, mais
2: faire,
0: bien sûr, oui, oui. Mais qu'est-ce qu'ils font avec les vers? On ne sait pas. Après, ils les mangent, on ne sait pas. Deuxième question, pourquoi c'est ton gros kiff? Je crois que c'est d'ailleurs la seule que j'aurais dû poser. Pourquoi c'est ton gros kiff? Je comprends
2: pas. Parce que quand j'étais petite, je jouais à un jeu vidéo où c'était des vers de terre qu'il fallait se tuer les uns et les autres. Tu te rappelles de ce jeu vidéo ou pas? Et du coup, j'adore les vers de terre, je les trouve incroyables.
0: Bon, très bien. Bon, ben, on va la laisser avec ces vers de terre. Celle-ci, merci beaucoup pour ce gros kiff.
2: Voilà. Avec plaisir.
0: Taylor Swift arrive avec Elizabeth Taylor. C'est maintenant, c'est Canal FM.

0: Vous êtes bien sur Canal FM, c'est parti pour une nouvelle heure ensemble.
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2: Et on va encore se faire plaisir quand je vois ce qui arrive. Soyez les bienvenus, il est tout juste 18h.
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0: La journée débutera sous un ciel partagé entre éclaircies et nombreux nuages demain. Au fil des heures, le temps deviendra plus lumineux avec de belles périodes ensoleillées l'après-midi. Même temps pour samedi. Dimanche, ça devrait légèrement se dégrader.
2: Les températures minimales seront fraîches au réveil demain, comprises entre 6 et 8 degrés du côté de Trélan, Anor ou encore La Capelle. Pour les maxis, 16 degrés à Le Quesnoy, 17 à Maubeuge, 18 pour Bavay et Aulnoy-Aymeri et jusqu'à 19 degrés, ce sera à Fourmies.
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0: Jennifer Lopez et David Guetta, on va écouter Save Me Tonight, ce sera après l'info et la météo. Alexandre Taylor, bonsoir.
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4: Bonjour Arnaud et Augustine, bonjour à toutes et à tous. Il était environ 16h hier quand un automobiliste a perdu le contrôle de sa voiture sur la départementale 951 à hauteur de Loquignol, entre le hameau de la Grande Carrière et l'auberge du Godelot. Les pompiers venus des casernes du Quesnoy, d'Aulnoy-Aymeri, notamment et de Landrecy, sont intervenus pour désincarcérer à l'individu. La voiture se trouvait sur le toit, dans le fossé. Le conducteur était seul dans le véhicule. La route a été coupée pendant 2 heures dans les deux sens. Les raisons de l'accident sont pour l'instant inconnues. Aucun autre véhicule ne serait impliqué. Les joueuses de Julien Vasseur, on parle de handball, bien évidemment, sans bras Benoît, ont bien failli accrocher une victoire inespérée hier soir. Finalement, match nul obtenu face à Paris 92, 28 partout. Un match nul qui leur offre la possibilité de passer la Stella Saint-Maur au classement dimanche pour un match qui va peser très lourd dans l'optique du maintien. Et puis dans l'actualité également, du côté de Fourmies, l'état de la piscine inquiète très sérieusement face à la vétusté de l'établissement. La nouvelle expertise est en cours pour établir un état des lieux précis de l'état général de la prison de la commune. Dans l'actualité, un tiers des parents qui déclarent que leur enfant a été victime de harcèlement par d'autres élèves ou discriminé par l'institution scolaire pointe une étude du défenseur des droits parue aujourd'hui, selon laquelle les jeunes parents sont plus enclins à rapporter des atteintes aux droits. Dénonçant des pratiques prédatrices de Total Énergie, le syndicat des distributeurs indépendants va saisir l'autorité de la concurrence. La FF3C, Fédération française des combustibles, carburants et chauffage, représente près de 1000 entreprises indépendantes, dont des stations-service. La FF3C dénonce le plafonnement du prix des carburants dans les stations-service de Total, qu'elle juge anticoncurrentielle. En avril, selon le syndicat, les indépendants ont vu une baisse de leur volume de vente allant de 20 à 30%. C'est la fin de ce flash sur Canal FM. Merci de l'avoir suivi. Très belle fin de journée.

0: Juste une chanson sur Canal FM. C'est pas juste une chanson, hein. C'est le hit de Calogero qui fait du bien.
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0: Est-ce que tout le monde est là? Oui, bah soyez les bienvenus pour cette nouvelle et dernière heure ensemble. Je parle bien sûr de nos amis qui ont terminé le boulot, qui nous rejoignent bien sûr.
2: Moi je pense toujours qu'on fait de la radio, mais que pour nous, que personne nous écoute, mais c'est pas vrai.
0: Il y a des milliards de personnes qui nous écoutent, bien sûr.
2: Au moins.
0: On vous souhaite un bon début de week-end si vous bossez pas demain. C'est parti pour un long week-end, ou du moins déjà jour férié demain. Gustine, on va parler de la Coupe du Monde de foot là pour démarrer cette nouvelle heure avec un certain Michou qui va bosser pour M6. C'est quoi cette histoire?
2: Alors j'anticipe ta blague, Arnaud. Oui. Non, ce n'est pas celui avec les lunettes bleues, là, rien à voir. Non, c'est Michou, le youtubeur, et en effet, il va bosser pour M6, il va devenir consultant pour la chaîne à l'occasion de la Coupe du Monde de foot. Donc en fait, il va intervenir et suivre ainsi que commenter le parcours de l'équipe de France. Et le but d'M6, hein, ceux qui l'ont dit, c'est d'offrir aux téléspectateurs, notamment les plus jeunes, une version accessible du football. Donc en gros, ils ont envie de faire en sorte qu'il y ait les jeunes qui regardent un petit peu plus la télé, quoi, si on a bien compris. Il sera pas seul, Michou, hein, il y aura d'autres consultants qui seront là, experts du foot, figures d'internet, etc., etc.
0: Bon bah c'est bien, ça, rendez-vous à partir du 11 juin, c'est ça la Coupe du Monde de foot 2026?
2: Ouais, sûrement, je sais pas, moi j'ai pas regardé.
0: Ok, merci beaucoup. Alors, on va se faire le journal des bonnes nouvelles, hein. C'est normalement le vendredi, mais comme on est déjà en week-end, bah, ça va se faire ce soir. Le journal des bonnes nouvelles, ce sera avant 19h.
2: Suite de la musique accompagnée de Jenny et même moi, peut-être en trio. Allez, on va faire ensemble. On écoute l'excellent Dracula dans un instant sur Canal FM.
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0: pour finir la journée détendue. Arnaud et Gustine sont sur Canal FM. Tu l'écouteras partout demain, mais tu l'entends déjà aujourd'hui sur Canal FM. Louane, conduire.
1: Je sais pas, frère.

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1: Suite de la musique sur Canal FM, et pour profiter de ce début de soirée ensemble, on vous a préparé un bon petit Bruce Springsteen avec Streets of Philadelphia.
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1: Quelle est la thématique du quiz du jour? Je crois que tu as décidé de lui donner un nom, je suis fan.
3: Oui, c'est le quiz sur les films usés jusqu'à la corde, puisque ce soir, on a retrouvé la 7ème compagnie sur TF1, donc là, on ne peut pas faire mieux comme film usé jusqu'à la corde. C'est un vrai faux. Gustine, c'est toi qui réponds aux questions, bien sûr, on joue tous ensemble. Il y a 5 films de la saga Les Gendarmes, vrai ou faux?
1: Alors, il y a Les Gendarmes à Saint-Tropez, Les Gendarmes et Les Gendarmettes.
3: Oui.
1: Vrai.
3: 5 films? Eh bien non, il y en a 6. Donc Saint-Tropez, New York, Le Gendarme se marie, Le Gendarme en balade, Le Gendarme et les extraterrestres, et Le Gendarme et les Gendarmettes, ça fait 6. Voilà.
1: Ils ont fait les extraterrestres avant les femmes, quoi.
3: Tout à fait.
1: Incroyable.
3: Heureusement, ils se sont arrêtés là. En même temps, Lou de Funès nous a quittés ensuite. On a retrouvé la 7ème compagnie, donc c'est ce soir sur TF1. C'est arrivé 3ème du box-office en 1975. Vrai ou faux?
1: Et en vrai, je l'ai regardé le week-end, la dernière fois avec mon père, et vrai, parce que ça reste quand même un truc de fou, ce film.
3: Vrai, quoi. Bonne réponse. 3ème du box-office avec 3 740 209 entrées précisément. Et si tu l'as regardé avec ton père il n'y a pas longtemps, ça repasse ce soir sur TF1, vas-y. Dernière question, toujours sur les films usés jusqu'à la corde, les vieux films. Fantomas, sorti en 1964 avec Louis de Funès, justement, a cartonné en URSS, en Russie aujourd'hui, vrai ou faux?
1: Ah, la question de fou.
3: Question de fou.
1: Vrai?
3: Vrai? Eh ben oui, tout à fait. Bonne réponse, tiens-toi bien. 45,5 millions d'entrées en URSS à l'époque. 77e du box-office soviétique de tous les temps, ça a cartonné. Et ça s'est ressorti ensuite, et le film a fait 60 millions de spectateurs soviétiques. Voilà, à tel point qu'ils ont envisagé de faire Fantomas à Moscou, mais ils l'ont pas fait. C'est fou quand même.
1: Parce que Louis Funès nous a quitté avant, c'est
3: ça? Oui, c'est ça. Non, mais c'est vrai. Et après, il était parti. Après, les gendarmes, ils pouvaient plus faire. Bon, bref. Tu t'en sors pas trop mal, sur les vieux films usés jusqu'à la corde. Donc, ce soir, on a retrouvé la 7ème compagnie sur TF1.
1: Bruce Springsteen pour la suite de la musique, sur Canal FM pour passer ensemble ce début de jeudi soir. C'est Streets of Philadelphia.

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1: Ce soir, deux ambiances, mais deux très belles idées sorties. Direction Maubeuge et l'atelier Renaissance avec Performance Danemark. Le collectif Superamas vous embarque dans une conférence complètement décalée autour d'un sujet qui intrigue pas mal de monde. Pourquoi les Danois seraient-ils les plus heureux du monde? Entre humour, réflexion, ironie et petite pique bien sentie, le spectacle démonte les recettes du bonheur version nordique et ça promet autant de faire rire que réfléchir. On est sur une soirée originale, elle est à découvrir dès 20h. Si vous êtes plutôt team cinéma, séance pop-corn, direction le Quénois. Le théâtre des Trois Chaînes vous propose La Guerre des Prix, un film très actuel qui nous plonge dans les coulisses de la grande distribution. On y suit Audrey, chef de rayon, propulsé au cœur des négociations commerciales. Entre pression, méthode parfois brutale et envie de défendre une agriculture plus locale et plus responsable, on est sur un film humain, tendu, parfois drôle aussi, qui parle consommation et conviction, une réalité du terrain. La séance est à 20h. Et puis tiens, on jette un petit coup d'œil à demain, long week-end oblige, les animations vont fleurir un peu partout dans la région avec les commémorations du 8 mai. À Fourmies notamment, la journée s'annonce conviviale avec une grande brocante de 8h à 18h sur la place verte. C'est l'occasion de chiner, de flâner, de profiter de l'ambiance et surtout de soutenir aussi l'amicale des sapeurs-pompiers de Fourmies qui tiendra une petite buvette tout au long de la journée. Un rendez-vous simple, populaire, chaleureux pour profiter de ce jour férié.
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0: One Direction, ça rappelle des bons souvenirs, ça, à l'instant, sur Canal FM. C'était What Makes You Beautiful. Il y a Angèle et Justice pour la suite des hits avec What You Want. Et on est déjà, pour beaucoup d'entre vous, en week-end. Week-end de 3 jours, en plus, ça c'est incroyable. Qu'est-ce que vous allez faire de beau ce week-end? C'est la question que je te pose, Arnaud.
1: Écoute, dites-nous, moi je vous la pose aussi. Qu'est-ce que vous allez faire ce week-end? Vous pouvez nous raconter via Messenger ou WhatsApp au 07 81 54 7222. Est-ce que vous avez noté? Non. Alors je le répète, 07 81 54 7222. Qu'est-ce que vous faites de beau ce week-end? Justine, je te pose la question alors du coup. Qu'est-ce qu'elle va faire celle-ci?
0: Moi je garde mes neveux. Alors figure-toi que je n'ai pas réussi à esquiver, je suis trop deg. Du coup je les garde. Non mais en vrai ça
1: on
0: va.
1: On les embrasse, ils sont contents.
0: Mais ils ne comprennent pas, ils sont trop jeunes encore.
1: Donc tu vas garder tes neveux pendant 3 jours, mais c'est l'enfer.
0: C'est justement pour ça que je te dis que ça va être galère et que j'ai pas réussi à esquiver. Mais je les aime quand même de tout mon cœur, mais un peu plus loin.
1: Mais il est au congèle ou dans un placard.
0: Alors. Sans transition, il y aura Journal des Bonnes Nouvelles là, dans un instant. Angèle et Justice avec What You Want. C'est pour les hits sur Canal FM.
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0: approche des 19h, Canal FM pour vous accompagner avec avant 19h, Allo et Black pour les hits.
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0: Bon, j'allais dire c'est vendredi, non, mais c'est quand même week-end, c'est pour ça qu'on vous a mis le journal des bonnes nouvelles le jeudi soir. Trois bonnes nouvelles avant de partir en week-end.
3: Et direction la Pologne pour commencer avec un streamer qui s'appelle Latwo Gang. Alors j'imagine que j'ai mal prononcé, mais bon, bref, le plus important pour lui, c'est qu'il a réalisé un exploit impressionnant. Plus de 59 millions d'euros récoltés pour la lutte contre le cancer à l'occasion d'un live caritatif qui a duré donc 9 jours. Mobilisation massive dans tout le pays, à travers le monde entier, des millions de spectateurs. Et il a réuni plein de célébrités aussi, donc il a réussi à marquer le coup. Un véritable tournant dans la générosité en ligne, et ça c'est beau.
0: Autre bonne nouvelle de la semaine, s'il vous plaît.
3: Direction les États-Unis, dans le Mississippi, il y a des élèves de 12 ans qui ont évité un drame. En fait, ils étaient dans leur bus en direction de l'école et là, la conductrice, elle a perdu connaissance. Ils ont très vite pris le contrôle du véhicule. Ils ont réussi à l'arrêter en toute sécurité. Il y en a même un autre qui a pensé à appeler le 911, tu sais, le numéro d'urgence aux États-Unis, pour venir en aide à la conductrice. Et donc, résultat, aucun blessé et ils ont réussi à sauver tout le monde. Et ça, c'est beau. Félicitations à eux.
0: Ouais, bravo. Dernière bonne nouvelle de la semaine.
3: C'est toujours aux États-Unis avec une bonne nouvelle cette fois-ci pour les animaux. Il y a jusqu'à 1500 beagles, tu sais, les chiens, issus d'un élevage destiné à la recherche biomédicale, qui ont été sauvés et proposés à l'adoption. Ils ont été pris en charge par une association et ils seront donc soignés et préparés pour trouver une nouvelle famille. Et ça, ça fait plaisir. Arrêtez de tester des trucs sur les animaux, là. C'est bon, stop.
0: Oui, c'est vrai. Faites-les plutôt sur les êtres humains.
3: Voilà.
0: voilà pour les trois bonnes nouvelles de la semaine. Eh bien, on est prêt pour partir en week-end. On vous le souhaite, excellent long week-end.
3: Oui. Et d'ailleurs, ce soir, profitez bien pour ceux qui ont remporté leurs invitations du concert privé Canal FM. On compte sur vous. Hein.
0: Ouais, rendez-vous à Aumont. Et bah, nous, on sera pas là. Hein, parce que,
3: Que je dis ça.
0: Ouais, on a piscine. Mais on vous embrasse, on sera là avec le cœur. Ah, oui.
3: Mais nous, on n'a pas de piscine, on pouvait pas être là.
0: Une fois dans l'année, on a piscine.
3: Non, mais par contre, prenez plein de photos, plein de vidéos. Profitez, faites des gros bisous à tout le monde de notre part.
0: Ouais. Allo et Black avec I Need a Dollar, c'est pour le retour des hits. Et bien sûr, Sylvain qui est là aussi. Il est d'astreinte. Lui, il sera pas non plus à Aumont.
3: Non.
0: C'est à partir de 19h. Bon week-end.
3: Bon week-end à lundi sur Canal FM.

0: Notre soirée ensemble Ravenois Thierrache démarre avec Canal FM. Bienvenue, il est 19h.
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0: Et on écoutera Bébé Rexha dans un instant avec New Religion.
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0: Nous sommes le jeudi 7 mai, c'est peut-être le début de votre week-end. En tout cas, voici l'information du jour avec Alexandre Taylor.
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3: Bonsoir Sylvain, bonsoir à tous. Un accident s'est produit hier après-midi dans la forêt de Mormal. C'est sur la commune de Loquignol. Un automobiliste a perdu le contrôle de son véhicule. Il a été gravement blessé. La route a dû être coupée dans les deux sens de circulation pendant environ 2 heures. Les raisons de l'accident sont pour l'instant inconnues. Aucun autre véhicule ne serait impliqué. Les gendarmes se sont rendus dans une maison de l'Avenois le 1er mai dernier pour des violences conjugales sous les yeux de l'enfant du couple. Une arme à feu non déclarée a été retrouvée dans la maison. Les avocats du barreau d'Avesnes-sur-Helpe étant en grève, le prévenu n'a pas été jugé sur le fond, mais sur sa remise en liberté. L'intéressé reste sous contrôle judiciaire jusqu'au 30 juin. L'interdiction de contact avec sa conjointe, elle, est maintenue. Depuis le 1er juillet 2022 à Avesnes-sur-Helpe, les propriétaires de chiens promenant leurs chiens en ville sont aussi verbalisés s'ils n'ont pas de sac sur eux pour recueillir les déjections. Eh bien, le maire d'Avesnes-sur-Helpe, Sébastien Seguin, annonce la possibilité à court terme pour sa ville de se doter de matériel pour déterminer via une analyse de l'ADN à quel chien appartient telle déjection non ramassée par son propriétaire en ville. Bison futé annonce un jeudi rouge sur toutes les routes de France dans le sens des départs. La circulation devrait être très soutenue sur les axes desservant la côte atlantique, les frontières du nord-est, la région Auvergne-Rhône-Alpes et la côte méditerranéenne. Il est conseillé d'éviter plusieurs axes jusqu'à ce soir 22h, notamment à la 25 du côté de Lille, la 4 vers Metz, la 31 près de Nancy, la 7 et la 75 en direction du sud, mais aussi les autoroutes A8 et A50 près de la Méditerranée. Enfin, le tournage du biopic sur Johnny Hallyday avec Benjamin Voisin dans le rôle de la rockstar débutera le 1er juin pour une sortie prévue au premier semestre 2027, a indiqué le producteur Hugo Sélignac dans Paris Match. Le rôle de Johnny devait initialement revenir à Raphaël Quenard, choisi par sa veuve Laetitia Hallyday, mais ce dernier a renoncé au mois de janvier devant l'ampleur de la tâche et un calendrier trop chargé. C'est la fin de ce flash sur Canal FM. Merci de l'avoir suivi. Je vous souhaite une très belle soirée et je vous laisse avec Sylvain.

0: C'est toujours un plaisir de démarrer la soirée à vos côtés sur Canal FM. Au plus proche de vous, une soirée un petit peu particulière, bien évidemment, avec ce soir, le concert privé de Canal FM. Et ben oui, c'est ce soir que ça se passe, avec les artistes que nous avons eu le plaisir d'inviter pour vous et que vous retrouverez, justement, d'ici quelques minutes, avec Emma, Elliot, Génération Céline, Manon Lisa, Oria ou encore Will Brown. Tout ça, on va vous le faire vivre avec les petits stories qu'on va partager sur la page Facebook Canal FM. Autre information à retenir, c'est ce dimanche, parce que ce soir c'est le coup d'envoi d'un week-end de 3 jours et vous le terminerez ce week-end avec Club 80 avec Eva. Ce sera de 9h à 11h dimanche. C'est le plongeon qu'elle vous propose au cœur des années 80, les chansons, les pubs, les objets, les anecdotes, tous les faits marquants des années 80. 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Dans un instant, pour la suite de la musique, il y aura Harry Styles. Ça s'appelle American Girls. Je vous passe ça dans un instant sur Canal FM. Et puis on va terminer notre jeudi tout de suite avec les sorties musique. Et pour ça, on accueille Julie Pierret.
1: Deux ou trois pépites à lancer dans les écouteurs cette semaine. Les Rolling Stones signent des nouveaux morceaux. Le groupe britannique a dévoilé notamment In The Stars, le premier extrait du prochain album qui doit sortir en juillet prochain. Ce sera le 25e disque studio du groupe, dedans des titres en collaboration avec un certain Paul McCartney ou un certain Robert Smith. Ce n'est pas vraiment une surprise, Céline Dion fait partie des 100 meilleures voix de l'histoire. La chanteuse canadienne est la seule artiste francophone présente dans ce classement. Classement d'un site de musique pop américain où elle apparaît à la 49e position. En tête, c'est Freddie Mercury, Aretha Franklin et Whitney Houston. Ses concerts affichent complet. Charlotte Cardin a rempli l'Accor Arena à Paris pour le concert le plus marquant de sa carrière. La chanteuse québécoise a livré un show intense et intime qui mêlait puissance et émotion. Une date symbolique dans sa tournée européenne avec une scénographie épurée et une reprise remarquée de Voyage Voyage. Et ça fonctionne, écoutez ses fans au micro de Chiara Mariani.
2: J'adore son univers, elle chante super bien.
3: Sa voix, la prestance, le charisme qu'elle dégage et la simplicité aussi. Un gros truc qui a débloqué, c'était quand elle est passée à Star Academy. Et j'ai fait partie des gens très clairement qui l'ont vu à ce moment-là, qui du coup a passé l'année à écouter ses sons.
1: Prochaine étape, les festivals de cet été, We Love Green à Paris, le Main Square Festival du côté d'Arras ou Beauregard à Caen. Voilà, vous savez tout, bonne écoute, à la semaine prochaine.
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11: 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Fin du flash. 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